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0: Tu es là? Tu m'entends? Alors ouvre grande tes oreilles, je vais te raconter une histoire. Une histoire qui est arrivée à Toudou, mon doudou. Toudou est le bébé doudou. Toudou, mon doudou, est tout mou, tout fou, tout chou. Il me suit partout. Le voilà. Ce matin, la maison est silencieuse. Toudou est tranquillement installé sur la table de la salle à manger. Il dessine. Toudou aime écouter le bruit des crayons sur le papier. Mais... qu'est-ce que c'est que ce bruit? Tu entends? On dirait que ça vient de la chambre. Toudou ouvre la porte tout doucement. Il passe sa tête pour voir ce qui fait tout ce bruit. Il s'approche sur la pointe des pattes. Mais c'est incroyable! On dirait un bébé. Un bébé doudou. Mais qu'est-ce qu'il fait là? Le bébé doudou aussi est très étonné de voir un grand doudou comme Toudou se pencher au-dessus de lui. Maintenant, il regarde Toudou en souriant. Il gazouille. Toudou n'en croit pas ses yeux. Ce bébé doudou lui ressemble comme deux gouttes d'eau, mais en plus petit. Le bébé doudou a, comme Toudou, une patte qui fait un drôle de bruit, mais en plus petit. Le bébé doudou a, comme Toudou, une oreille un peu déchirée, mais en plus petit. Quelle histoire! Toudou prend délicatement le bébé doudou dans ses pattes. Il le renifle. Ça sent le bébé. Ça sent drôlement bon, les bébés doudous. Et toi? Est-ce que tu as déjà senti un bébé? Il sentait bon? Soudain, le bébé doudou se met à pleurer.
1: Bon?
0: Mais qu'est-ce qui se passe? Toudou, mon doudou, ne sait pas quoi faire avec ce bébé dans les pattes. Toudou essaye de le consoler. Alors il le berce et lui chuchote les mots doudou. Une petite tortue, une petite tortue, pointe, pointe, doudou, doudou. Mais le bébé pleure de plus en plus fort. Comment un aussi petit bébé doudou peut-il faire autant de bruit? Et toi? Tu as déjà entendu un bébé pleurer? Est-ce qu'il faisait beaucoup de bruit? Cela t'a étonné? Toudou se demande pourquoi ce bébé doudou pleure autant. Peut-être que le bébé doudou pleure parce qu'il a faim. Toudou croque un petit bout de gaufrette et le donne à manger au bébé. Toudou, les bébés Doudou, ça ne mange pas de gaufrette. Toudou ne sait plus quoi faire pour que le bébé Doudou arrête de pleurer. Peut-être que le bébé Doudou pleure parce qu'il a soif. Toudou propose au bébé Doudou de boire son biberon. Le bébé Doudou boit. Il boit. Il boit. C'était donc ça. Toudou est rassuré. Le bébé Doudou avait vraiment très très soif. Qu'est-ce que c'est que ce bruit? Comment un aussi petit bébé Doudou peut-il faire un aussi gros rot? C'est incroyable! Toudou dépose le bébé Doudou dans son lit. Qu'est-ce que c'est encore que ce bruit? Qui a bien pu péter comme ça? Comment un aussi petit bébé Doudou peut-il faire un aussi gros pet? Et maintenant, ça sent vraiment mauvais. Très mauvais.

Peut-être que le bébé doudou pleure parce qu'il est sale et qu'il faut lui changer sa couche. Toudou allonge le bébé doudou. Il défait les boutons pression du petit pyjama. Il ouvre la couche. Et là, qu'est-ce qu'il voit ? Un énorme caca. Mais comment un aussi petit bébé doudou peut-il faire un aussi gros caca ? Toudou nettoie les fesses du bébé doudou. Il lui met une couche propre. Maintenant, le bébé doudou est très content. Il s'endort paisiblement. Toudou sort de la chambre sur la pointe des pattes. Il referme la porte. C'est drôlement fatigant de s'occuper d'un petit bébé doudou. Toudou retourne dans la salle à manger. Il s'assoit et recommence à dessiner. Et est-ce que tu sais ce que dessine Toudou ? Toudou dessine un bébé doudou avec une petite tête, un petit ventre et une petite bouche qui sourit. Et toi, est-ce que tu t'es déjà occupé d'un bébé ? Est-ce que cela t'a plu ?

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0: L'histoire est finie, mais garde tes oreilles grandes ouvertes. On va écouter un peu de musique.
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Il embrassait ses petits et leur chuchotait. 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

0: Les histoires du Père Castor en chanson. L'histoire du soir de Laurence Gillot et Philippe Thomine, édition Flammarion. Une histoire mise en musique par Isabelle Aboulker, commande de l'Académie musicale de Villecroze. Chantée par la maîtrise de Radio France, dirigée par Marie-Noëlle Martin, avec Isabelle Aboulker au piano, racontée par Louise Legendre. Tirée du livre Les histoires du Père Castor en chanson, aux éditions Flammarion, en partenariat avec France Musique. Prise de son et mixage, Radio France. Réalisateur, Patrick Lérisset. Musicien metteur en onde, Cyprien Matteux. Directrice du son, Valérie Lavalard. Opérateur du son, Éric Villenfin. Assistant post-production, Kevin Delcourt.
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1: Aujourd'hui, nous allons parler du roi des crassous, du prince du dégoûtant, du plus grand des craspecs. Je veux bien sûr parler de Cacahuète. Mais quoi? Vous connaissez pas Cacahuète? Mais Cacahuète, c'est la star de la Villogée, la ferme qu'il y a à côté de chez moi en Bretagne. On peut aller s'y balader, faire du toboggan, escalader des jeux, mais surtout voir les ânes, les moutons, les dindons, les oies, les poules, des petits lapins. Et le clou du spectacle, un gros cochon qui est là depuis toujours, qui s'appelle Cacahuète et qui est tellement célèbre à Saint-Brieuc qu'il y a même une BD qui raconte ses aventures. Les cochons, ça se roule toujours dans la boue. Mais est-ce qu'ils sont vraiment sales? Et puis, ils mangent quoi? Et ils écoutent quoi comme musique? Quel est leur holi préféré? Est-ce qu'ils arrivent à faire des Legos avec leurs grosses patounes? Pour le savoir, j'ai demandé à ma copine, la vraie journaliste de France Inter, le France Inter des grands, hein, Dorothée Barba, d'aller interviewer la star des cochons. Je veux bien sûr parler du seul, de l'unique, Cacahuète. Salut Dorothée.
2: Salut Baride.
1: Oh waouh, salut Dorothée, mais Dorothée, pourquoi tu as une pince à linge sur le nez?
2: À cause de l'odeur, ça bue les cochons d'or?
3: Non mais ça va pas, moi je pue, moi je pue.
1: Bah ouais, un peu
2: ouais, quand même.
3: Oui, bon j'avoue, je pue. Donc enchantée, je m'appelle Cacahuète, comme une cacahuète en fait.
2: Enchantée Cacahuète, alors Cacahuète, si mes informations sont bonnes, vous êtes un cochon.
3: Alors, je suis plutôt une cochonne. Je suis une femelle, et la femelle du cochon, on appelle ça, eh bien, une truie.
2: Mm-hmm. Alors, je vais rentrer tout de suite dans le vif du sujet. Poser la question qui intéresse nos petits auditeurs et nos petites auditrices. Combien de caca faites-vous par jour?
3: Mais enfin, Dorothée! Mais comment pouvez-vous me demander ça?
2: C'est important, Cacahuète. Le caca, c'est la vie. Bon, je vais vous aider, hein. On m'a dit qu'un cochon adulte comme vous, ça pouvait faire 3 gros kilos de caca par jour. C'est vrai?
3: Oui, c'est vrai. Et j'ai une petite manie. Je fais toujours mon petit tas de caca très loin de l'endroit où je dors. Au moins à 6 mètres. Moi, je suis propre, hein. Je veux pas dormir à côté de mes toilettes, hein.
2: Ah bah, moi, pareil. Donc la réputation des cochons qui sont censés être sales, ce n'est pas tout à fait vrai?
3: Pas tout à fait, non. On est sales parce qu'on se roule dans la boue, c'est vrai. Mais ce n'est pas pour être les plus crassous possibles. En fait, c'est notre crème solaire. Si on ne se roule pas dans la boue, eh bien, on attrape des coups de soleil. C'est pour ça que l'été, je passe mon temps à dire à mes porcelets, si tu sors, tu te protèges, hein. Et eux, ils disent « Mais maman, j'aime pas ça, ça colle !» Si, tu te roules dans la boue, sinon tu sors pas. « Mais maman, je m'en moque !» Et comme on transpire pas, bah c'est pareil. Quand il fait chaud, on aime se rouler dans l'eau, voilà. C'est pas sorcier.
2: Ah d'accord! Mais ça veut dire qu'il n'y a pas de déodorant pour cochon?
3: Non! Il n'y a jamais de pub à la télé qui dit coin, coin, coin, coin, coin, coin, coin,
4: coin, coin, coin, coin.
3: Dès le matin, je suis groin, groin.
2: En parlant de groin, il paraît que le vôtre est assez fantastique.
3: Mon nez? Ah mais oui, il est super mon nez. Il est tellement super que je me demande pourquoi on m'appelle Cacahuète et pas Cléopâtre, qui avait, paraît-il, un nez fort joli. Non, mon nez, il est 2000 fois plus sensible que les nez des humains.
2: Ah oui, et avec ces 2000 fois, vous n'arrivez pas à vous sentir vous-même parce que vous puez, hein?
3: Mais c'est la boue, Dorothée! Mon nez, il peut sentir une odeur à 11 km. Et je peux même sentir des choses qui sont enterrées très profond sous la terre, jusqu'à 7 mètres de profondeur. C'est pour ça que j'adore chercher les truffes.
2: Les truffes? Les champignons très chers? Mais comment vous faites?
3: Ma salive a la même odeur que les truffes. Donc, bon, j'ai pas envie de me vanter, mais je reconnais l'odeur.
2: Ah oui!
3: Avec mon nez, je peux chercher des choses dans le sol. On dit alors que je fouisse.
2: Mais alors, ça veut dire que si mon fils farfouille dans son cartable, je peux lui dire « Mais enfin, qu'est-ce que tu fouisses? Arrête de fouisser, s'il te plaît !»
3: Il farfouille avec son nez, votre fils?
2: Non.
3: Alors non.
2: Ok.
3: Hélas, je suis au regret de vous annoncer, Dorothée, que votre fils n'est pas un bébé cochon, un porcelet.
2: Et pourtant, sa chambre est une vraie porcherie.
3: Hilarante. Oh ben sinon, qu'est-ce que je peux vous raconter? Ah ben voilà, mon alimentation par exemple. Je suis omnivore, comme vous, les humains.
2: Quoi? Vous mangez les hommes?
3: Mais non! Être omnivore, ça veut dire qu'on mange de tout.
2: Même des choux de Bruxelles?
3: On adore ça! Je mange aussi bien des légumes que des fruits, que des choses qu'on trouve dans la terre. En fait, c'est pas compliqué. Si ça se mange, eh ben... je le mange. D'ailleurs, au Moyen-Âge en France, on nous donnait tous les restes à manger, à tel point qu'on servait même de poubelle. Au XIIe siècle, certains cochons avaient même une clochette autour du cou. Et leur travail, c'était de se balader dans les rues de Paris afin de nettoyer les immondices. Il faut dire aussi qu'à l'époque, on vivait vraiment avec les gens. On était des cochons de compagnie presque. On était pratique, en plus de recycler les déchets à notre façon.
2: En caca?
3: Oui, voilà, oui, en caca. On chauffait les maisons, et puis on nous mangeait aussi. Bon, on nous mange toujours, hein, mais à l'époque, on était vraiment des stars.
2: Aujourd'hui, vous êtes connu pour être très intelligent.
3: Ah, ça oui, on est très intelligent. On se souvient de plein de choses. On sait reconnaître les visages des humains. On est curieux, on sait reconnaître notre nom quand on nous appelle. Et on sait même nager. J'ai des cousins qui ont même réussi à jouer à des jeux vidéo avec un joystick et tout, hein.
0: Trop cool.
3: Nous adorons le contact avec les autres et quand on est petit, on adore jouer et faire semblant de nous battre. Mais nous n'avons pas que des qualités. Nous avons notamment un défaut.
2: Lequel? L'odeur?
3: Non! Quand on parle fort. Le cri du cochon s'appelle le grognement ou le couinement. Et quand on est très énervé, on crie tellement fort que c'est un bruit de 115 décibels.
2: Quoi? 115 décibels? Mais c'est le bruit d'un concert de rock!
3: Salut les cochons rockers! On se présente, on est les Rage Against de Groingroing. Bienvenue à notre concert!
2: C'est vrai que quand une truie gronde ses petits, ça fait un boucan terrible. D'ailleurs, parlons-en des petits. Combien de temps êtes-vous enceinte?
3: Environ 3 mois et demi. On dit même, pour s'en rappeler, qu'on met bas au bout de 3 mois, 3 semaines et 3 jours. Et je peux avoir beaucoup de bébés en même temps. Le record, c'est 36 porcelets d'un coup.
2: 36 bébés d'un coup? Et vous allez bien? Mais vous devez être crevée, ma pauvre!
3: Mais pas moi, Dorothée! C'était en 1993. Une truie a donné naissance à 36 petits cochons!
2: Ils devaient être débordés, les parents. Moi, je vois, hein, j'ai 2 enfants, bah, je suis déjà débordée. Alors, avec 36 bébés en même temps... Une dernière question, cacahuète pour la route. Tous les cochons sont roses avec des poils courts, comme vous?
3: Mais non! Il existe plus de 500 espèces de cochons. Certains ont des poils, d'autres même des petites bouclettes de laine. J'ai vu un reportage sur une éleveuse, Astrid, qui avait des cochons avec une petite frange sur la tête. On dit qu'on descend des sangliers sauvages. Mais figurez-vous que pendant la préhistoire, il y avait des sortes de gros cochons qui faisaient 2 mètres de haut. On les appelait les antélodons.
2: Nous arrivons à la fin de cette interview. Un grand merci, Cacahuète. Je vous adore.
3: Oh, merci, Dorothée. Moi aussi, je vous adore. Mais vous pouvez peut-être enlever votre pince à linge maintenant.
2: Non, je vais la garder encore un peu.
3: Allez.
2: Ok. Et voilà. Ah, ça pue. Ah, ça pue. Mais ça pue, là. Marine, je rends l'antenne. À vous, les studios.
1: 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Eh, psst, Cacahuète, pourquoi ça pue autant là?
3: Bah, je suis propre, mais là j'avais pété.
1: Oui, oui, c'est bien ce que je me disais, oui.
3: Bah, elle l'a bien cherché, non? Avec sa pince à linge.
1: J'avoue. 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
3: 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Salut, petites oreilles. Dans cet épisode, tu vas entendre de la musique légère comme une plume. Une musique qui nous décoiffe et qui nous reste dans la tête. La musique de l'air. Alors, mets le nez dehors, on t'attend sous les arbres.

Cet après-midi, Octave rêve à sa fenêtre. Dehors, le vent souffle fort. Il écoute le bruit des feuilles qui tourbillonnent dans les arbres.

C'est Mélo qui l'appelle. Elle est dans le jardin et elle s'amuse à essayer de s'envoler comme un oiseau. Elle court et elle bat des bras en même temps. D'un côté et puis de l'autre. D'un côté et puis de l'autre. Elle a tellement d'énergie. Octave court la rejoindre. À toi de jouer. Essaye de t'envoler toi aussi en battant des bras. Peut-être que tu vas y arriver. Il faut bien que les deux bras bougent en même temps. En haut et en bas, en haut et en bas. Allez, on y va. Plus vite, plus vite. Plus vite, sinon tu ne vas jamais décoller.

c'est quand même fatigant. Et avouons-le, ça ne marche pas. Mélo abandonne. Toi aussi ? Mais attends, c'est pas fini. Octave a une autre idée. S'il fabriquait un cerf-volant pour s'envoler. Du papier, des ciseaux, de la colle, des feutres, des bâtons pour la structure, une grande ficelle pour le retenir, un peu de logis. Octave et Mélo s'activent. Et le voilà, leur beau cerf-volant. Il est de toutes les couleurs. Octave et Mélo sont fiers. Ils ne quittent pas leur cerf-volant des yeux. Ils voient les nuages qui défilent autour de lui. Ils le regardent flotter dans le ciel, bercé par le souffle du vent.

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1: Alors, elle t'a plu cette histoire? Qu'est-ce qu'on pourrait bien faire maintenant? Une marelle? Un petit dessin? Une potion magique? Ah, je sais! Et si on écoutait un peu de musique?
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0: Waouh ! Elle était chouette, cette chanson. Allez, maintenant, on va s'évader avec une nouvelle histoire. Tu me rejoins ?
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0: 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Allez hop, à l'eau. Où est-il? Le dauphin est facile à reconnaître avec son long corps gris et lisse et sa queue puissante qui lui permet toutes les acrobaties.
1: Bonjour, Denis. Qu'est-ce que tu fais là?
0: Oh, dauphin! Je ne t'avais pas vu arriver.
1: Je croyais que tu étais en difficulté, alors je me suis hâtée. Tu bats des jambes comme une otarie blessée, avec tes petites palmes.
0: Je te remercie d'être venu, hein. Tout va bien. C'est beau chez toi, c'est grand.
1: C'est sûr, j'ai besoin d'espace. La vue des autres me déprime. Je ne suis pas du genre casanier, j'aime nager en haute mer. Pas comme certains de mes congénères.
0: Il existe deux populations de grands dauphins assez différentes. L'une vit près des côtes et se déplace souvent en eau peu profonde, et l'autre fréquente la haute mer au large. Leurs relations ne sont pas toujours cordiales.
1: Bon, il y a de moins en moins de nourriture par ici. Les chalutiers sont encore passés et ont tout raflé. Je vais sonder ailleurs.
0: Comme le dauphin ne possède pas de corde vocale,

0: Il produit, grâce à plusieurs poches d'air, des petits sons métalliques, des clics qu'il amplifie par passage dans son melon, cette masse graisseuse située à l'avant de sa tête. Ces sons rebondissent contre les poissons, les rochers, les objets et retournent au dauphin qui les analyse. Il se fait alors une image très précise de ce qu'il a sondé. Il voit grâce à des sons. C'est ce que l'on appelle l'écholocation. Je sens que je vais avoir mal au mollet à essayer de le suivre. Avec des pointes de vitesse à 45 km/h, c'est un rapide.
1: Ah, y a rien en surface, ni poisson, ni calmar. Bon, bah, je vais voir en dessous.
0: Le dauphin vient de plonger et descend vers le fond. Ça caille par ici. La température baisse avec la profondeur. J'aurais dû prendre une combinaison de plongée. Ça y est, on arrive. Je distingue les premiers blocs de rochers. L'eau est un peu trouble à cause du sable en suspension, mais ça ne dérange pas notre bestiole. Elle a de bons yeux. La voilà qui furette, ou plutôt qui dauphine, entre les roches et harcèle les poissons qui s'y planquent.
1: Le poisson de roche, c'est pas ce que je préfère. Mais faute de mieux...
0: Le grand dauphin est un sacré pêcheur. Il inspecte chaque recoin, effraie les petits poissons cachés dans les failles des rochers, puis les gobe dès qu'ils se sauvent. Il les saisit direct avec ses dents et les engloutit. Il ne mâche pas. Il ne peut pas car sa mâchoire n'est pas très mobile. C'est d'ailleurs ça qui lui donne son sourire permanent.
1: Assez bêté. Faut que j'aille respirer. Attends. Pop, pop, pop. Si c'est ce que je pense, ça va pas le faire. Ah ça non, c'est déjà suffisamment dur de trouver sa pitance.
0: Je ne sais pas ce qu'il a vu ou entendu, mais il est parti comme une fusée.
1: Mais oui, c'est bien ça. Un marsouin, sur ma réserve de pêche. Tu vas voir si tu es le bienvenu.
0: Je crois que le marsouin va passer un sale moment. Le mot marsouin nous vient de l'ancien scandinave et signifiait « cochon de mer », peut-être à cause d'une très lointaine et vague ressemblance entre les deux mammifères.
1: Ah,
0: oh, ça y est, le dauphin attaque le marsouin. Eh pas, dis donc, pour une bestiole aussi souriante et protectrice, c'est super violent. Le grand dauphin fonce sur le marsouin et lui donne des coups de rostre dans le ventre. Ouh! Dans les côtes. Il reprend de l'élan, se retourne et envoie des coups de queue sur la tête de l'intrus. Oh ! Le dauphin essaye maintenant de noyer le marsouin en l'empêchant de respirer. Ah, c'est quand même bizarre de se dire que des cétacés qui passent leur vie dans l'eau peuvent se noyer. Mais ce sont des mammifères qui respirent avec des poumons comme nous les humains. Et bing ! Encore un coup de queue. Si le marsouin s'évanouit sous les coups et que son cerveau perd le contrôle, alors il se noiera. On dirait que ça se calme. Enfin. C'est fini. Le marsouin n'est plus là. Il est où? Il est mort?
1: Pourquoi il serait mort?
0: Parce qu'un grand dauphin comme toi mesure bien 3 mètres et pèse plus de 300 kilos. Forcément, tes coups peuvent être fatales.
1: Il n'y a pas assez à manger pour tout le monde ici, mais je vais pas tuer le marsouin pour de la nourriture. Je le fais fuir, ça suffit. Et puis, une bonne petite bagarre, ça me permet de rester en tension physique. La saison des amours qui s'annonce est dangereuse et brutale. Faut que je sois en forme. Oh, défie les fantômes. C'est super dangereux. On passe au large. C'est plus sûr. Une faute d'attention et paf, la nageoire peut être prise dedans. Fais gaffe au filet, Denis. Tu peux te retrouver emprisonné sans même t'en rendre compte. Oh, un bateau à moteur. Cool. Il a l'air de faire des grosses vagues, celui-là. Tu m'excuses, Denis. Je n'ai jamais su dire non à un bateau à moteur. C'est mon péché mignon. Wouhou ! Banzaï !
0: Et voilà notre dauphin qui surfe sur les vagues à l'avant du bateau. Oh, un flip ! Il prend de l'élan sous l'eau et sort comme une torpille. Waouh ! Un Axel, maintenant. Quel acrobate ! Quel artiste !
1: Amène-toi, Denis ! C'est fun par ici !
0: Tu es un drôle d'énergumène, quand même ! Tu t'inquiètes pour moi, un humain, puis tu te bats comme un chiffonnier et te voilà à surfer et à jouer, maintenant tel un gamin.
1: Tu entends? Voilà mon alliance! Ce sont les autres mâles du coin avec lesquels je traîne.
0: On ne s'entend plus, dites donc. Ça saute de partout. Voilà six mâles qui cabriolent, plongent, et je les suspecte même d'essayer de faire le plus d'éclaboussures possible en retombant.
1: Ah, ça, c'est sûr, on sait se marrer. Et puis, tous ces contacts avec l'eau, c'est si bon. Allez, on file au sud. Adios, Denis.
0: Adios, dauphin. Pendant cette aventure, nous avons entendu le mot « marsouin ». Est-ce l'ami de Spirou et Fantasio ? Le nom d'une navette spatiale ? Un cétacé au nom d'origine scandinave ? Oui, bravo ! Marsouin, c'est bien un nom d'origine scandinave. Un dauphin aussi bagarreur que joueur, c'était un peu perturbant, mais c'était bestiolement génial.
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1: 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Salut petites oreilles. Ça y est, c'est le grand jour. Octave et Mélo ont rendez-vous avec leurs amis les grives musiciennes à la mer. Avec l'aigle, ils ont suivi le cours de leur rivière. Le pivert les a aidés à construire un radeau. Le héron leur a offert le dîner. Et puis ils ont dormi à la belle étoile. Ce matin, ils se réveillent avec un grand soleil. Les trois oiseaux font déjà leur toilette dans l'eau de la rivière. Bien dormi, les amis ? Leur demande Octave. Ah ! Eh ben moi, dit Octave, j'ai rêvé que la mer, c'était comme une grande barbe à papa et qu'on pouvait se rouler dedans. Trop bien ! Ce serait génial que ton rêve se réalise, lui dit Mélo. Sur ce, nos deux héros rangent leurs affaires et lèvent le camp. L'aventure continue. On arrive, les grives ! Octave et Mélo marchent, marchent. Marche, marche, marche, marche, marche. L'aigle, le pivert et le héron volent, volent, volent, volent, volent, volent, volent. Je rêve. Regarde, Mélo. Il y a deux mouettes qui s'approchent. Bah, qu'est-ce qu'elles font là? Je sais pas. On n'a qu'à leur demander.

Nos deux héros sont aux anges. Ils ne pensent même pas à faire une pause. Ils marchent à bonne allure en suivant les mouettes. Cette fois, c'est sûr, les griffes

ne sont plus très loin. Plus ils s'approchent, plus la rivière s'élargit. Elle est immense ici. On ne voit presque plus l'autre rive. Mais on commence à voir beaucoup de bateaux. Et au loin, on distingue même un grand phare. L'air de la mer s'engouffre dans les cheveux d'Octave et Mélie. Les mouettes s'en donnent à cœur joie. Elles profitent du vent pour se faire emporter plus loin. L'aigle et le pivert jouent avec les bourrasques. Ils font la course avec les mouettes. Le héron, avec ses longues pattes, marche fièrement aux côtés d'Octave et Mélie. Le soleil brille. Nos deux amis se donnent la main. Ils ont le cœur qui bat très fort. Tout à coup, devant eux, il y a une grande dune de sable. Mélo plisse les yeux. Elle est éblouie par le soleil. Tout là-haut, au sommet de la dune, il y a une bande d'oiseaux posée là. Les griffes musiciennes! Vite, vite! Octave et Mélo enlèvent leurs chaussures pour courir les retrouver. Ça y est, les griffes les ont vues! Elles volettent dans tous les sens pour accueillir les deux enfants et leur bande à plumes.

Arrivés au sommet de la dune, Octave et Mélo s'arrêtent net. Devant eux, à perte de vue, la mer. Cette grande soupe bleue, plate comme une crêpe, avec du sel et des poissons dedans. Quelle émotion! C'est infini! C'est tellement plus grand qu'une soupe! Même une grande soupe! Plus beau qu'une crêpe! Même une belle crêpe! La mer, c'est tellement plus que ça et que tout ce qu'ils s'étaient imaginé! Octave et Mélo se mettent à courir en dévalant la dune. Ils enlèvent leurs habits et se retrouvent à nouveau en petite culotte à pois et en slip à carreaux. Ils se lancent dans la mer et jouent avec les vagues. Ils sont suivis de près par l'aigle, le pivert, le héron, les mouettes, les grives qui survolent la mer et plongent pour se baigner eux aussi. C'est le grand bonheur !

Après la baignade, tous les nouveaux amis restent un moment assis sur la plage, face à la mer. « C'est magnifique ici !» dit Mélou. « Mais mon petit chien pagaille me manque. »« Bah oui, moi aussi. Qu'est-ce qu'il peut bien faire en ce moment, tu penses ?»« Bah, je sais pas. Il doit se demander où on est. » Tu voudrais qu'on aille le retrouver ? Propose Octave. Oh oui, je crois que j'aimerais bien. Alors en route ! Et c'est alors qu'un goéland s'approche d'eux.

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2: En attendant la prochaine histoire, on va danser un peu. Tu me donnes la main ? Allez, c'est parti !

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0: vivre sur Terre.
1: Un chat, c'est omnivore.
2: Ça veut dire que ça mange des hommes.
1: Non, ça veut dire qu'il mange de tout.

Un curieux gros chat qui avait toujours faim. On l'appelait Pépette, c'était son petit nom. Il était né sur la planète des matous gloutons. Il mangeait

0: canard a laissé ses plumes. Puis s'est envolé vers la lune. Il y avait pas d'eau. Alors, il est revenu tout penaud.
1: Penaud.
0: Penaud. 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

0: Moi ? Mais voilà que dans une allée du jardin public, le petit Jacques chien aperçoit un chat. Un chat ! Il se lance à sa poursuite et la petite Josette chat, se prenant pour un vrai chat et le prenant pour un vrai chien, se sauve à toutes pattes en crachant. Ouah, ouah, aboie Jacques chien, poursuivant Josette chat, qui ne sachant plus que faire, escalade un arbre, se retrouve tout en haut sur une grosse fourche et se rappelle qu'elle est la petite Josette et qu'elle ne sait pas grimper aux arbres et encore moins en descendre et que « Ouais !» et que « Maman, j'ai peur !» Mais quel est ce chat qui parle ? Se dit Jacques, se rappelant qu'il n'est pas un vrai chien. « C'est moi, Josette ! Et toi, chien, qui es-tu ? » « Je suis Jacques. Descends. »« Mais je ne peux pas. Ouais. Miaou. Viens me chercher. »« Mais je ne peux pas. Je ne sais pas. Et puis... » »« Et puis d'ailleurs, les chiens ne grimpent pas aux arbres. » Il fallut appeler les pompiers, qui arrivèrent avec leur grande échelle. Mais en voyant Josette, « Qu'est-ce que c'est ? » dirent-ils. « Et depuis quand nous appelle-t-on pour un chat dans un arbre ?»« Mais non, c'est ma copine Josette !» dit Jacques.
1: « Et un chien qui parle en plus ?» dirent les pompiers.
0: Ils descendirent quand même la petite Josette de son arbre. Et chien et chat rentrèrent chez eux en se donnant la patte et en pensant qu'heureusement il n'y a qu'un carnaval par an. Parce que c'est drôlement fatigant.

0: D'ailleurs, ce jour de carnaval, la petite Josette et le petit Jacques ont rencontré beaucoup d'autres costumes. Des clowns qui cabriolaient, des indiens avec leurs plumes, des princesses toutes dorées, un lion qui leur a fait peur, des fleurs de toutes les couleurs, un Pierrot tout blanc, un ramoneur tout noir, et d'autres, et d'autres, et d'autres encore. Et tous se donnaient la main pour faire la farandole, et Jacques et Josette leur ont chanté cette petite chanson-là.
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0: Tu es là? Tu m'entends? Alors ouvre grande tes oreilles, je vais te raconter une histoire. Une histoire qui est arrivée à Toudou, mon doudou. Toudou va à la piscine. Toudou, mon doudou, est tout mou, tout fou, tout chou, il me suit partout. Le voilà. Aujourd'hui, c'est le jour que Toudou attend depuis longtemps. Aujourd'hui, Toudou va à la piscine. Youpi! Toudou est impatient de jouer dans l'eau. Avant de se baigner, il faut se déshabiller. Ce n'est pas facile pour un petit doudou de se déshabiller tout seul. Viens, Toudou, je vais t'aider à mettre ton maillot de bain. C'est bien. Et maintenant, mon doudou, il faut mettre tes affaires dans un petit casier que l'on va fermer à clé.
1: Bon.
0: Attention, Toudou. Ne perds pas la clé, sinon on ne pourra pas se rhabiller. Viens mettre ton bonnet de bain sur la tête.
1: Oui. Oui. Oui.
0: Mais Toudou n'aime pas mettre un bonnet sur sa tête. Ça lui fait mal.
1: Oui.
0: Ça lui tire les poils.
1: Oui.
0: Voilà, Toudou. C'est fini. À la douche, maintenant. Arrête ton cinéma, Toudou. C'est comme ça.
1: Non.
0: Avant d'entrer dans l'eau de la piscine, il faut se doucher. Allez, Toudou, passe-toi sous l'eau. Tu vois, ce n'était rien. Après la douche, Toudou, mon doudou, est tout mouillé. Et il a un peu froid. Alors pour se réchauffer, il court vers la pataugeoire parce que dans la pataugeoire, l'eau est toujours chaude. Ne cours pas, Toudou. Tu vas glisser. Mais Toudou a déjà sauté dans l'eau de la pataugeoire. Quel coquin, ce Toudou! Et il a éclaboussé tous les autres petits-enfants. Et maintenant, il fait la nage du petit chien. Plaf, plouf, plouf, plaf, plouf, plouf, plaf. Et toi? Est-ce que tu sais faire la nage du petit chien? Toudou s'amuse bien dans la pataugeoire, mais il ne veut pas rester à barboter avec les tout-petits. Il veut aller nager avec les grands, dans le grand bassin, là où il y a le grand toboggan. Attends, Toudou. Pas trop vite. Dans le grand bassin, tu n'as pas pied. Tu ne peux pas y aller si tu n'as pas mis tes brassards.

Viens me voir. Tends les pattes. Voilà. Tu es prêt maintenant. Tu peux y aller. Toudou est très fier d'aller dans le grand bassin, là où il y a le grand toboggan. Toudou monte les escaliers du grand toboggan. Oh là là, que c'est haut! Ça va être très rigolo! Toudou s'assoit sur le toboggan, il pousse sur ses petites pattes musclées et c'est parti! Waouh! Toudou glisse sur le toboggan. Ça va de plus en plus vite! Toudou a l'impression de s'envoler. Et... pouf! À l'arrivée, Toudou tombe la tête la première dans l'eau. Pauvre Toudou. Il a bu la tasse. Maintenant, Toudou a la gorge qui pique. Et ses yeux piquent aussi. Ils sont tout rouges. Ne pleure pas, mon doudou. Ce n'est pas grave. Ça va passer. Tu avais simplement oublié de mettre tes lunettes. Tiens, les voilà. Mets-les bien sur tes yeux. Comme ça, tu vas pouvoir mettre la tête sous l'eau. Et toi, est-ce que tu sais mettre la tête sous l'eau? Est-ce que tu aimes bien

Poudou plonge la tête sous l'eau. Grâce à ses lunettes, il peut ouvrir les yeux sous l'eau. Toudou voit des pieds, des bras, des jambes qui bougent toutes seules. Oh, mais qu'est-ce que c'est que ça? C'est Séraphin le dauphin, le copain de Toudou. Quelle surprise! Toudou est fou de joie. La piscine, c'est bien, mais c'est encore mieux quand on a un copain dauphin pour jouer dans l'eau.

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1: Et dis, tu sais ce que c'est un taxidermiste ?
2: Ben oui, c'est un chauffeur de taxi qui soigne les problèmes de peau.
0: Ah.

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1: C'est vrai.
0: 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Tout semble auprès de lui très démodé.
2: C'est comme les bottines à boutons.
0: Une cloche dès qu'il joue de sa trompette vous rend fou.
3: Ça swing comme un pied.
0: Mais oui, c'est pire que l'ennui. Oh là là, mes amis.
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0: C'est comme parmi ces gars qui veulent chanter.
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1: 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Salut, petites oreilles. Dans cet épisode, tu vas entendre la musique du cirque. Une musique qui voltige, qui jongle, qui dérape et qui met le cœur en joie. Alors, enfile ton costume et rejoins-nous sur la piste.

0: Octave et Mélo sont de bonne humeur. Comme chaque année, le cirque est de retour en ville. Sur le chemin, ils se racontent plein de blagues. Leur déguisement de clown y est peut-être pour quelque chose. Ça y est, le grand chapiteau est en vue. Le premier arrivé a gagné. 3, 2, 1, partez! Entrez, entrez! Octave et Mélo s'engouffrent dans le chapiteau. Qu'est-ce que c'est beau! Au centre, la piste remplie de sable, les gradins tout autour, les cordages et les lumières, les grands rideaux rouges et les instruments de musique. Le spectacle n'a pas encore commencé, mais c'est tout comme.
1: Un coup de trompette par-ci, un coup de cymbale par-là, voilà, voilà, le grand cirque Gorgonzola. De toute l'Italie, c'est le plus réputé, gens de Venise ou de Capri, entrez, entrez! Car vous verrez ce soir sous le grand chapiteau tous les numéros, anciens et nouveaux, Miss Ravioli, qui se balancent nonchalamment là-haut sur un fil de parmesan. Le fakir Risato avec sa flûte en buis dans son numéro de charmeur de spaghetti. Couvert et Figaro, le perruquier fameux, rien qu'à l'entendre chanter, ça fait dresser les cheveux.
0: Il y a beaucoup de monde, beaucoup d'agitation. Tout le monde a l'air heureux d'être là. Quand soudain, les lumières s'éteignent. On devine une dame, tout là-haut, perchée sur un grand fil. Elle traverse le chapiteau. Elle marche dessus, à petits pas gracieux et rapides. Elle avance, hésite. Elle sautille, elle fait même des petits bonds, et puis, doucement, tourne les talons

sauf qu'elle ne tombe pas. La corde vibre sous ses pieds. Le public retient son souffle. Wow. Octave et Milo sont bouche bée. Tout le monde applaudit la performance. Mais on n'a pas le temps de dire ouf que les acrobates font une entrée triomphante à coups de salto arrière. Et voici les jongleurs avec leurs balles et leurs quilles. Et puis le clown qui enchaîne les pitreries avec son sifflet. Il jongle lui aussi avec des tartes à la crème. Mais patatras, avec ses grandes chaussures, il se prend les pieds dans une balle, tombe à la renverse et se retrouve tout recouvert de crème. Octave et Mélo sont tordus de rire. Ils ne s'ennuient pas une seule seconde. C'est maintenant le moment d'accueillir le magicien. Il arrive à cheval avec son costume, son grand chapeau et sa baguette. Il est très élégant. Octave et Mélo sont impressionnés. Avant de commencer, le magicien cherche quelqu'un du public pour participer à son numéro. Il fait le tour de la piste plusieurs fois, mais personne n'ose se proposer. Alors, Mélo regarde Octave et lève la main. Tout le monde la regarde. L'instant d'après, elle a disparu. Octave n'en revient pas. Oh, où est-elle? Il cherche partout, mais il y a tellement de monde. Pour la faire réapparaître, le public doit prononcer la formule magique. Abricadabri, abracadabra, faites que Mélo revienne ici-bas. À toi de jouer. Toi aussi, aide le magicien à faire revenir Mélo en disant la formule magique. Articule bien et répète après moi. Abricadabri, abracadabra, faites que Mélo revienne ici-bas. C'est toi le magicien. Tu fais comme si t'avais une baguette magique. Abricadabri, abracadabra, faites que Mélo revienne ici-bas. Super. Allez, encore une fois pour être bien sûr. Abricadabri, abracadabra, faites que Mélo revienne ici-bas. Pouf ! La revoilà, assise derrière le magicien, sur le dos du cheval. Mais comment est-ce possible ? Le magicien, tout sourire, fait applaudir le public. Mélo retourne à sa place sous le feu des projecteurs. Octave est encore sous le choc. C'était incroyable. Le spectacle se termine dans un feu d'artifice de musique et de numéros de haute voltige. Les artistes remercient le public. Demain, ils reprendront la route avec leur chapiteau. Salut la compagnie et à l'année prochaine !

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1: Alors, elle t'a plu cette histoire ? Qu'est-ce qu'on pourrait bien faire maintenant ? Une marelle ? Un petit dessin ? Une potion magique ? Ah, je sais ! Et si on écoutait un peu de musique ?
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0: Bonjour, monsieur.
1: Où est-ce que tu vas?
0: Chez mon ami le libraire. Je viens de terminer une merveilleuse histoire à propos d'un ogre du roi des haricots.
1: Très intéressant. Marie! Et baguette! Et que ça saute!
2: La tétailleur et ce petit air audacieux, la chasse sauvage sous une ombrelle.
3: Elle ne parle pas notre langage.
4: Elle est toujours dans les nuages.
2: C'est vrai qu'elle est étrange, mademoiselle belle.
5: Bonjour.
0: Bonjour.
5: Salut la famille.
0: Bonjour.
5: Bonjour.
0: Embrasse ta femme.
6: Il me faut 6 œufs.
4: Tu veux nourrir les...
0: Je veux vivre autre chose que cette vie.
7: Ah, belle.
0: Bonjour. Je rapporte le livre que je vous ai emprunté.
7: Comment ça déjà?
0: Oh, je l'ai dévoré en une nuit. Vous avez quelque chose d'autre?
7: Depuis hier, non, hélas.
0: Ça ne fait rien. Je prendrai... celui-là.
7: Celui-là? Mais tu l'as déjà lu 2 fois.
0: C'est mon préféré. J'aime les romans de capes et d'épées pleins de magie et de princes ensorcelés.
7: Eh si tu l'aimes tellement, je t'en fais cadeau.
0: Mais monsieur...
7: J'insiste.
0: Oh, merci. Merci infiniment.

0: il faut bien dire que son nom lui va comme un gant, car sa beauté sans pareil.
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0: Waouh, tu ne rates jamais ta cible, Gaston. T'es le plus grand chasseur du monde.
1: Le meilleur.
0: Aucune bête n'a la moindre chance de gagner contre toi. Aucune fille non plus, d'ailleurs.
1: Aucune, le fou. Et j'ai jeté mon dévolu sur cette délicieuse enfant.
0: La fille de l'inventaire.
1: Exactement. C'est l'heureuse élue que je vais épouser. La plus belle fille de la ville.
0: Sans doute, mais...
1: La seule qui soit assez belle et qui a la chance d'être choisie par moi.
0: Oui, bien sûr, mais comment est-ce que tu...
1: À l'instant.

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0: Colline et François sont revenus voir leur ami Tony. Et cette fois-là encore, Vagabond doit les attendre dehors. Ils apportent plein de cadeaux. Colline a réussi à se faire donner un saumon cru par sa maman, qui doit être en train de se poser des questions. Et François a dû faire le tour des épiceries du quartier pour trouver des myrtilles. Mais Tony, si gourmand d'habitude, y touche à peine. Chat de feu est caché derrière un buisson. Il leur fait signe. Il veut leur parler. « Vous vous souvenez de moi, Chat de feu, le messager ?» Votre ami, il ne va pas bien, il a trop goûté à la liberté, il ne supporte pas d'être enfermé dans une cage. Il est malheureux. Si c'est comme ça, dit François, je ne vois qu'une seule solution. Il faut le faire sortir d'ici, organiser son évasion. L'instant d'après, il soupire. Oui, mais on est juste un garçon, une fille et un chien qu'on ne laisse même pas entrer, on n'a aucune chance d'y arriver. Chat de feu lui répond. Ne te décourage pas trop vite. Moi, déjà, je suis avec vous. Alors regarde autour de toi. Et tâche d'en trouver d'autres qui pourront vous aider, comme moi. Et alors, en s'y mettant tous, ensemble, on y arrivera.
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0: ton avis, c'est l'heure de faire quoi? Oh là là, tu vas trop vite!
1: Tu vas trop vite! Tu vas trop fort!
0: Calme-toi! Ah, ça va mieux! C'est l'heure de ton histoire!
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3: Coucou! Coucou! Tu es là? Tu m'entends? Alors, ouvre grande tes oreilles, je vais te raconter une histoire. Une histoire qui est arrivée à Toudou, mon doudou. Toudou est le piano. Toudou, mon doudou, est tout mou, tout chou, tout fou. Il me suit partout. Tiens, le voilà. Tu l'entends? Toudou, mon doudou, chantonne. Toudou, mon doudou, chante quand il se réveille. Il chante quand il prend son petit déjeuner. Il chante quand il va se coucher. Toudou, mon doudou, ne s'arrête jamais de chanter. Tu sais? Toudou, mon doudou, aime beaucoup la musique. Il aime en écouter. Il aime aussi en jouer. Et toi, est-ce que tu aimes aussi la musique? Toudou, mon doudou, connaît déjà plusieurs instruments. Il connaît le tambour. Il connaît la flûte. Il connaît le xylophone. Mais aujourd'hui, Toudou mon doudou découvre un nouvel instrument de musique, beaucoup plus grand que tous les autres. C'est le piano.

que c'est beau le piano. C'est la première fois que Toudou entend le son d'un piano. Et toi, est-ce que tu as déjà écouté le son d'un piano? Est-ce que tu sais à quoi ressemble un piano? Le piano ressemble à un grand meuble en bois avec des pédales en bas. Et quand on l'ouvre, tu sais ce qu'il y a dedans? Il y a des touches blanches et des touches noires. Toudou veut essayer d'en jouer, mais il ne sait pas par où commencer. Toudou appuie sur la touche tout au bout du clavier. Ensuite, il appuie sur celle à l'autre bout du clavier. Tu entends, Toudou? Chaque touche produit un son différent, une note de musique différente. Toudou pose sa patte droite sur les touches du piano, puis sa patte gauche, puis les deux pattes ensemble, de plus en plus fort. Toudou s'amuse comme un fou. Mais qu'est-ce que tu fais, Toudou? Pourquoi tu montes sur le clavier? Toudou court sur le clavier. Et maintenant, il saute à cloche-patte sur les touches du piano.

Toudou prend son élan et glisse tout le long du clavier. Et dans l'autre sens. Toudou, repose-toi un peu. Tu es tout essoufflé. Est-ce que tu veux que je te joue une chanson que tu connais? Frère Jacques ?

0: Mais où est passé Toudou? Je ne le vois plus. On dirait qu'il a disparu. Et toi, est-ce que tu le vois?
1: Toudou!
0: Toudou? Où es-tu? Toudou? Mais qu'est-ce que tu fais là? Comment as-tu fait pour tomber dans les cordes du piano? Toudou tire sur les cordes. Et toi, est-ce que tu entends le son des cordes du piano? Écoute. Les cordes les plus épaisses ont des grosses voix. Les cordes les plus fines ont des petites voix. Toudou? Toudou, tu veux bien sortir de là? Dépêche-toi! Te voilà. Tu veux que je te joue encore un morceau de musique ?

Et toi, est-ce que tu as déjà posé tes mains sur un piano? Est-ce que tu aimerais essayer de jouer de la musique? Et maintenant, c'est l'heure de danser. Avec tes pieds, avec tes mains, avec ta tête ou avec ton nez.

0: Et maintenant, pour faire apparaître une nouvelle musique, tape dans tes mains trois fois avec moi. Attention. 1, 2, 3.
1: En deux petits bras maintenant.

0: 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Allez, compte avec moi jusqu'à 3. 1, 2, 3. C'est l'heure de ta comptine.
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2: 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Salut, petites oreilles. 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

Boulevard, des jardins publics, des fontaines, musique qui sent bon la gaufre et la barbe à papa. Alors n'oublie pas ton plan de métro et suis-nous. On va bien s'amuser.

Octave et Mélo se baladent dans les rues de la ville. C'est immense ici. Et il y a beaucoup de monde. Il y a ceux qui vont au travail, ceux qui attendent le bus, ceux qui achètent du pain. Tiens, devant eux, une dame qui promène son chien. Je te parie qu'Octave va se prendre les pieds dans la laisse. Quelle

Ce soir, nos deux voisins copains et musiciens vont à l'opéra pour la première fois de leur vie. Ce n'est pas tout près, mais ils sont partis très en avance. Ils vont profiter du trajet à pied pour visiter la ville. Excellente idée. Tous ces magasins. Octave et Mélo n'en reviennent pas. Des chaussures, des valises, des vêtements, des téléphones, des livres, des plantes, des tissus, des outils. On trouve tout ce qu'on veut ici. Un peu plus loin, à l'angle d'une rue, ils entendent un bel air de violon. Mais d'où vient cette musique ? En levant la tête, ils voient une violoniste très concentrée qui s'entraîne la fenêtre ouverte. Ils restent un moment à l'écouter avant de reprendre leur route. Pour aller à l'opéra, il faut traverser le grand jardin public. Il est beau, avec sa fontaine, ses grands arbres, et surtout son marchand de glace. Je suis sûre qu'ils vont vouloir en acheter une. Gagné ! Chocolat pour Octave, vanille pour Mélo. Et après ça, une petite partie de chat perché sur les bancs. Les deux amis s'amusent comme des petits fous.

0: Et l'opéra alors ? C'est pour quand ?
1: Justement, le voilà, devant eux, magnifique.
0: Octave regarde sa montre, ils sont pile à l'heure. Tout le monde s'installe. L'orchestre est là. Le rideau se lève.
1: Chut, ça va commencer.

magique. En sortant du spectacle, Octave et Mélo ont des étoiles dans les yeux. Ils rentrent se coucher en sifflotant dans les rues. Et toi, petites oreilles, tu sais siffler aussi ? Alors essaye de te joindre à eux. Si tu sais pas siffler, c'est pas grave. Tu peux aussi fredonner la mélodie.

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1: L'histoire est finie, mais garde tes oreilles grandes ouvertes. On va écouter un peu de musique.
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0: Et maintenant, qu'est-ce qu'on écoute ? C'est l'heure de ton histoire.
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2: Les contes de la Maison Ronde. Les histoires du Père Castor en chanson. Trois petits chats de Anne Fronsac, édition Flammarion.
3: Maman chatte ne se lasse pas de contempler ses chatons. 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

0: Vite, vite, les trois petits chats courent retrouver leur mère.
1: Maman, maman, maman, regarde, c'est nous.
0: Enfin, vous voilà, dit maman chatte. 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Mais vous êtes tout trempés. Mes trois petits, venez vite vous sécher.

0: Les histoires du Père Castor en chanson. Trois petits chats de Anne Fransac, édition Flammarion. Une histoire mise en musique par Isabelle Aboulker, commande de l'Académie musicale de Villecroze. Chantée par la maîtrise de Radio France, dirigée par Marie-Noëlle Martin, avec Isabelle Aboulker au piano, racontée par Louise Legendre. Tirée du livre « Les histoires du Père Castor en chanson » aux éditions Flammarion en partenariat avec France Musique. Prise de son et mixage, Radio France. Réalisateur, Patrick Lérisset. Musicien metteur en onde, Cyprien Matteux. Directrice du son, Valérie Lavalard. Opérateur du son, Éric Villenfin. Assistant post-production, Kevin Delcourt.
1: Oh là là, quelle histoire! Et maintenant, qu'est-ce qu'on fait? Tu as une idée? Oh! Tu n'aurais pas envie de chanter? Allez, musique!
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0: non, le hérisson.
1: Mais non, le hérisson.
2: Pom, pom.
3: Demande-lui pour le prince.
4: Hérisson, nous sommes à la recherche du prince charmant.
5: Ah, c'est toujours pareil, un prince charmant. Les gens sont toujours à la recherche des princes charmants, mais jamais des hérissons.
4: Mais c'est pour la sorcière, pour qu'elle devienne une princesse.
5: Une princesse, la sorcière, c'est toujours pareil. Les gens sont toujours à vouloir changer les sorcières en princesses, mais jamais les hérissons qui piquent en hérissons qui ne piquent plus. Enfin, tournez ma page et bonne chance. Vous finirez bien par le trouver, ce prince charmant.
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Tu es là? Tu m'entends? Alors ouvre grande tes oreilles, je vais te raconter une histoire. Une histoire qui est arrivée à Toudou, mon doudou. Toudou a un gros rhume. Toudou, mon doudou, est tout mou, tout fou, tout chou, il me suit partout. Le voilà. Ce matin, Toudou ne se sent pas bien.

0: Il est tout raplapla, tout mollasson. Viens, mon doudou. Un bon petit déjeuner te fera du bien. Mais Toudou n'a pas faim. Mais pas faim du tout. Tiens, Toudou. Une gaufrette à la vanille. Toudou tourne la tête. Il ne veut pas de gaufrette à la vanille. Et pourtant, la gaufrette à la vanille, c'est ce qu'il aime par-dessus tout. Oh là là, mon doudou, mais qu'est-ce qui t'arrive? Tu n'es vraiment pas dans ton assiette ce matin. Qu'est-ce que tu as?
1: Oui.
0: Toudou a mal à la tête. Il est fatigué. Il veut retourner se coucher. Et toi, est-ce que cela t'arrive d'avoir mal à la tête et de te sentir fatigué et de vouloir retourner te coucher?

0: Maintenant, Toudou est allongé sur son lit, les yeux fermés. Il se repose. Son nez le chatouille, le gratouille.
1: Achoum !
0: Toudou éternue. Il éternue tellement qu'il a les yeux tout brillants. Et maintenant, Toudou a le nez qui coule. Il coule tellement que ça ressemble à un torrent. Toudou renifle. Il se mouche.
1: Bon.
0: Approche-toi, mon doudou. Je vais te mettre un peu d'eau de mer dans le nez, ça va le déboucher. Pauvre Toudou. Il a le nez tellement bouché que ça lui fait une voix de canard. Et toi, est-ce que tu as déjà eu le nez bouché? Est-ce que cela te faisait aussi une voix de canard? Toudou, mon doudou, n'est vraiment pas en forme aujourd'hui. Allongé sur son lit, les yeux fermés, il tousse. Il tousse tellement que ça lui fait mal à la gorge. Pauvre Toudou. Viens, mon doudou. Je vais prendre ta température. Oh, ton front est chaud. Tu as de la fièvre, Toudou. Viens. Je vais te donner un peu de sirop à la banane et tu verras. Je suis certaine que ça ira mieux demain.

0: Et toi, est-ce que tu as déjà eu un gros rhume?
1: Tchoum!
0: Est-ce que tu as déjà eu de la fièvre? Est-ce que l'on t'a donné...

Et du sirop pour te soigner. Et maintenant, il est l'heure de dormir. Avec tes pieds, avec tes mains, avec ta tête et avec ton nez.

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1: Il est l'heure d'aller se coucher, mais mon doudou s'est encore caché. Doudou. Mon doudou. Où es-tu? Où te caches-tu? Je crois que mon doudou est encore parti à l'aventure. Quel coquin ce doudou! Est-ce que tu veux venir chercher mon doudou avec moi? On y va! Mais qu'est-ce qu'on fait là? Où est-ce que Doudou nous a encore emmenés? Où est-ce que l'on est? On est dans un magasin de jouets. Autour de nous, il y a de grandes allées colorées. De chaque côté des allées, il y a des étagères remplies de poupées, de peluches, de jeux de société. On y trouve aussi des vélos, des trottinettes et des petits robots. Est-ce que tu crois que mon doudou se cache ici? Le magasin est tellement grand que je ne sais pas par où commencer. Mon doudou est peut-être caché au rayon des déguisements. On va voir. Au rayon des déguisements, je vois des épées de chevalier, des casques argentés, des boucliers ornés de lions et de dragons, des châteaux en carton, mais je ne vois pas mon doudou. Écoute, tu entends? On dirait que quelqu'un s'amuse avec une baguette magique. Doudou, c'est toi? Mon doudou s'est peut-être déguisé en fée. Au rayon déguisement, on trouve de tout. On trouve des perruques, des masques rigolos, des chapeaux de pirates, des capes de super-héros. Doudou? Doudou, c'est toi! Mon doudou s'est transformé en super-héros. Il s'amuse à lancer des rayons laser. Waouh! Bravo! Tu es devenu un super doudou! Maintenant, doudou, va remettre le déguisement à sa place, s'il te plaît. Je t'attends ici, à côté de la sortie. Tic-tac. Tic-tac. Le temps passe. Tic-tac. Tic-tac. Le temps passe et mon doudou n'a toujours pas montré le bout de son nez. Je crois bien que mon doudou veut jouer à cache-cache avec moi. Mon doudou est peut-être en train de jouer aux petites voitures. Non, pas de doudou. Mon doudou est peut-être en train de jouer au petit train.
2: Non, non, non.
1: Non, pas de doudou non plus au rayon des petits trains. Où est-ce que ce coquin de doudou est encore passé? Je vais aller voir du côté des jeux de construction en bois. Le jeu préféré de Doudou, ce sont des petites planches de bois que l'on peut empiler les unes sur les autres. Avec ces petites planches de bois, on peut construire des ponts, des maisons, des dragons, des tours hautes jusqu'au plafond. Mais le plus amusant, c'est de détruire toutes ces constructions, de tout faire tomber, de tout casser. Doudou, tu es là? Je suis bien contente de t'avoir retrouvé. Le magasin de jouets va bientôt fermer. Tu viens, Doudou? Il est l'heure de s'en aller. Mais mon doudou n'est pas du tout d'accord pour s'en aller.
2: Non, non.
1: Il ne veut pas partir sans avoir vu ses amis doudou.
2: Non, non, non.
1: Le doudou tigre. Le doudou chat. Le doudou chien. Et le doudou souris. Si tu veux, mon doudou, on peut rester ici, dans le magasin de jouets, et organiser une soirée pyjama avec tous tes amis doudou. Dors bien, petit doudou. 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
0: Oh ! Tu entends ? C'est le sommeil qui frappe à la porte. Ouvre-lui et laisse-le entrer.
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0: Je bâille. Mes yeux piquent. Toi aussi? Ce ne serait pas l'heure de la sieste par hasard? Viens. Ensemble, on va prendre le temps de faire une pause sur
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1: 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Salut petites oreilles. Dans cet épisode, tu vas entendre la musique de Bruxelles, la capitale de la Belgique et de l'Europe. Une musique qui fait des blagues et qui sent bon les frites. Alors, rejoins Octave et Mélo sur la Grand Place. On va bien rigoler. Nos deux petits héros passent la journée à Bruxelles. Ils ont emporté leur saxophone. C'est en Belgique que l'instrument est né, alors c'est l'occasion. Allez, en avant! La visite commence par la Grand Place. C'est la place historique de la ville. Nos deux petits héros se mettent en plein milieu et tournent sur eux-mêmes pour la regarder de tous les côtés. Oh, c'est majestueux! Surtout la maison du roi, avec sa grande tour centrale et tous ses balcons. Et oui, ici aussi, il y a encore un roi et une reine, comme dans les contes de fées. Octave et Mélo se dirigent maintenant dans une petite rue un peu cachée. Il y a tout un attroupement qui regarde dans la même direction, mais nos deux héros n'arrivent pas à voir ce que c'est. Ils se faufilent à travers la foule et arrivent enfin devant une grille. Ils lèvent les yeux. Un petit bonhomme qui fait pipi. Il est tout petit. C'est le Manneken Pis. On voit son zizi. Trop rigolo. Il paraît qu'il a sauvé la ville d'un incendie en faisant pipi sur le feu. C'est pour ça qu'il est très célèbre. Un peu plus loin, nos petits héros vont visiter le musée du peintre René Magritte. C'est un artiste qui adorait faire des blagues. Regarde, Octave! Il est drôle, ce monsieur avec une grosse pomme verte devant le visage. Ah oui! Sur le tableau d'à côté, on voit des immeubles sous la pluie. Mais en fait, ce n'est pas de la pluie. Ce sont plein de bonhommes qui tombent du ciel. Trop marrant! Hé, viens voir, Mélo! Tu as vu ces drôles de chaussures? Ce sont des bottines, sauf qu'au bout, elles ont des vrais pieds, avec des orteils. C'est bizarre! En sortant du musée, Octave et Mélo sont attirés par une délicieuse odeur de gaufre. Elle vient d'un petit camion garé juste devant. Ça leur ouvre l'appétit. Deux gaufres au sucre, s'il vous plaît. Les deux enfants se régalent. Comme elles sont moelleuses, leurs gaufres. Un délice. Ils ont encore faim. Si on allait manger des frites, propose Mélo. Si on allait manger une frite, corrige un Bruxellois qui a tout entendu. Une frite? Mais c'est pas beaucoup, ça. On a très faim, nous. Bah, c'est comme ça qu'on dit ici. On mange une frite. Mais en fait, ça veut dire un sachet de frites. Dedans, il y en a plein, rassurez-vous. Ah, ouf! Au passage, il leur indique une bonne friterie. Allez, en route! Arrivés devant la baraque à frites, les deux amis passent commande. Deux frites, s'il vous plaît. Ils ont bien retenu la leçon. Petite frite ou grande frite? Leur demande le monsieur. Grande, répondent-ils en chœur. Et le monsieur leur tend les deux grands sachets de frites en leur disant « S'il vous plaît !» Octave et Bello se regardent et éclatent de rire. Bah pourquoi il nous dit ça? C'est comme ça qu'on dit ici, leur répond le monsieur. Les Belges sont vraiment trop marrants. Octave et Bello dévorent leurs frites. Il n'en reste pas une miette. Maintenant qu'ils sont rassasiés, ils ont très envie de jouer un air de saxophone pour les passants. Mais ils ont les mains toutes grasses. Allez, à toi de jouer. Aide Octave et Mélo à se laver les mains. Tu fais comme si tu mettais du savon dans tes mains. Tu les passes sous l'eau et tu les fais bien mousser en frottant tes paumes de main l'une contre l'autre. C'est bon, il y a bien de la mousse partout ? Super. Et ben maintenant, tu frottes les mains, les doigts, les ongles. Allez, on y va, on frotte. Par-dessus, par-dessous. Bon, bah on peut rincer. Alors, c'est bon ? Tu as les mains propres ? Octave et Mélo aussi. Le concert peut commencer. Nos deux petits musiciens ont un succès fou. Une foule de passants se presse pour les écouter. Oh, vive la Belgique! 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
2: En attendant la prochaine histoire, on va danser un peu. Tu me donnes la main? Allez, c'est parti.
3: 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Et je

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1: Hé, il y a une punaise sur cette chaise.
2: Oui, car c'est le fauteuil de Samir.

0: Bah, ça pique pas, ça.
1: Si, ma grand-mère, quand elle embrasse, ça pique. Alors, dis pas, ça pique pas, parce que ma grand-mère, ça pique. Ouais, et t'as déjà embrassé ma grand-mère?
0: Non.
1: Bon, alors, donc, dis pas, ça pique pas, parce que ma grand-mère, je te dis un truc, c'est que ça pique.
0: Ouais, donc...
1: Bon, alors, non, mais c'est marrant, comme tu veux toujours. Je te dis, la grand-mère, ça pique. Ma grand-mère, ça pique. Je sais pas ta grand-mère si ça pique, mais c'est dommage de se mettre. On chante une jolie chanson, total, on s'énerve. 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

À Noël, j'ai un beau cadeau. C'est un banjo. Un banjo magique. Un banjo musique. Bien sûr, puisque je suis au pays de la musique. Pourquoi magique? Parce qu'il joue de la musique tout seul. Il suffit que je le touche et hop, le voilà parti. Et mes doigts dansent et sautent et grattent et caressent. Ça dépend de ce que je veux dire avec ma musique. Parce que mon banjo magique fait la musique qui est en moi. Si je suis gay, il fait une musique gay.

que je suis toute seule avec mon banjo. Et mon banjo, il aurait envie de faire la musique avec un autre instrument. Seulement voilà, mon copain Zapator, il est parti sur sa moto musique. T'en fais pas, je vais bientôt revenir, qui m'a dit. Tu parles, ça fait 2 jours que je l'attends. Si tu t'ennuies, t'as qu'à jouer dans les rochers près de la maison, qui m'a dit. Alors comme aujourd'hui je m'ennuie, ben je suis là avec mon banjo dans les rochers. Mais il n'y a personne ici. Avec qui je vais jouer, moi? Des rochers, ça parle pas, ça bouge pas, ça rigole pas. On peut tout juste s'allonger dessus et fermer les yeux pour rêver et écouter les oiseaux du pays de la musique.

0: panne sèche. Plus une goutte d'essence dans ma moto. Oh, c'est malin. J'ai pas fait gaffe et puis maintenant je suis obligé de rentrer à pied. Bon, je vais suivre le ruisseau qui conduit au rocher près de ma maison. Ouais, mais c'est rudement loin. Oh, j'en ai plein les bottes. Tiens, j'ai une idée. Ma guitare, elle va m'aider à marcher. Ma guitare magique, ma guitare musique, celle du Père Noël, elle joue toute seule quand on la touche. Et Tintinabule ? Mais qu'est-ce qu'elle va penser ? Elle va croire que je vais plus revenir ? Et si elle m'avait pas attendu ? Et si elle était repartie chez elle ? Oh, dur, dur. Mais comment je vais faire pour la retrouver maintenant ? Tiens, j'arrive au rocher.
1: Moi, j'en peux plus, moi. Je me reposerai bien un peu sur un rocher en gratouillant ma guitare. Ouf.
0: Ben, qu'est-ce que j'ai entendu ? J'ai fait un son de guitare et il me semble que j'ai entendu le son de quelque chose. Ou je vais recommencer pour voir. Ça alors ? Mais je rêve ! Y a pourtant personne ici. Et si je jouais comme ça ? Non mais sans blague, y a quelqu'un qui me répond. C'est pas vrai, il répète comme moi.

0: sûre que c'était toi.
1: Oh, moi aussi, j'étais sûre que c'était toi.
0: Alors tu m'as attendue.
1: Alors t'es revenue.
0: On va pouvoir jouer ensemble.
1: Comme ta guitare et mon banjo, t'as vu, ils ont bien joué à cache-cache dans les rochers, hein.
0: Ouais, ils se sont parlé, ils se sont rencontrés.
1: Et ils ont été drôlement contents de se retrouver.
0: Comme nous. Hé, maintenant qu'on s'est retrouvés, il faudrait peut-être qu'on se mette en route pour rentrer à la maison, non?
1: Ok, j'y vais. En marche avec la musique de mon banjo. Tu m'accompagnes?
0: Ok.
1: Je veux dire, tu m'accompagnes avec ta guitare?
0: Ah, ok. Et je te fais un tapis de son, et toi, tu fais danser la musique de ton banjo dessus, ok?
1: Ok, allons-y.

0: Ouh, arrête, j'en peux plus. Bon, moi je voudrais un peu d'eau pour me rafraîchir.
1: Des gouttes d'eau, j'ai ce qu'il te faut. Des gouttes claires et fraîches. En voilà.

0: Ça y est, ça va mieux. Tu t'es rafraîchi, on peut repartir.
1: Oh, déjà? Je suis trop fatiguée, moi.
0: Bon, j'ai une idée. On va prendre le train.
1: T'es fou? Un train dans la forêt?
0: Mais oui, un train banjo, un train guitare.
1: Oh oui! Il faut qu'ils se mettent d'accord pour jouer au train.
0: Ben voilà.
1: Allez, en route pour le voyage.

0: Toute cette histoire m'a donné envie de danser. Pas toi? Tu n'aurais pas envie de te trémousser?
1: Mon tout petit brin sur terre.
0: Allez, viens, on va remuer nos popotins.

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3: Quelle bestiole as-tu choisi? J'entends comme des petits pas dans l'eau. Mais si, c'est l'étoile de mer.
4: Là.

0: Les étoiles de mer vivent sur le fond de l'océan, même à faible profondeur. Quand la marée se retire, elles peuvent rester coincées dans des flaques entre les rochers. Ah, voilà notre star, Asterias rubens. Asterias pour l'étoile et rubens pour rouge en latin. Car la majorité du temps, l'étoile de mer voit la vie en rouge. Salut l'étoile, ça va comme tu veux ? Ah, pas de réponse. Elle dort peut-être. Salut l'étoile, tout va bien ?
1: Quoi ? Qui me parle ? Oh, c'est toi, Denis. Parle plus fort.
0: Notre bestiole a des problèmes d'audition, on dirait.
1: Pas du tout. C'est juste que tu parles à mes fesses. Ma tête est de l'autre côté, sous mon corps.
0: Ah, mais oui, j'avais oublié. Ta forme d'étoile plate et symétrique fait que tu n'as plus ni queue ni tête, mais un anus sur le dessus et une bouche sur le dessous. Et 5 bras, comme toutes les étoiles de ton espèce, évidemment. Attends, 1, 2, 3, 4... Je me suis trompé d'espèce ou quoi ? Où est ton 5e bras ?
1: Non, tu ne t'es pas trompé, Denis. Mon corps a bien la forme d'une étoile à 5 branches, mais il m'en manque une. C'est la chaîne d'une ancre de bateau qui me l'a arrachée la semaine dernière. Mais bon, je m'en fiche. Ça va repousser.

0: Le corps de l'étoile de mer peut se régénérer. Si un morceau de son corps est arraché, il repousse en quelques semaines.
1: Je me suis fait piéger par la marée descendante. Me voilà coincée dans cette flaque. Tu vois un banc de moule dans le coin, Denis? J'ai la dalle.
2: À ta droite, pas trop loin, juste au-dessus des rochers.
1: Oh, super, à route!
0: L'étoile avance sans mouvement apparent, c'est fou! Son corps se déplace grâce à ses centaines de petits pieds, des podia qui galopent sous elle. Tiens, elle s'arrête. Elle lève l'extrémité d'une de ses branches, agite ses petits pieds, puis repart. Et dans la bonne direction en plus. Pour quelqu'un qui n'a pas Dieu, c'est fortiche.
1: Y a rien de fortiche. Je n'ai pas Dieu, mais j'ai des capteurs de lumière sur mes podia qui sont au bout de mes bras. Tu m'as dit vers le rocher. Je vais donc vers l'ombre. Ce n'est pas sorcier.
0: La voilà qui repart. À la vitesse de 8 cm par minute, elle atteindra le rocher dans 3 minutes. Notre bestiole appartient au groupe des échinodermes, comme les oursins et les concombres de mer. C'est un groupe de bestioles pourvues sous leur peau d'un squelette de calcaire et flanquées de centaines de petits pieds. Leurs ancêtres ont côtoyé les dinosaures.
2: Ça y est, la voilà qui approche du rocher. Ça marche, l'étoile ?
1: Ouais, mais ça sent l'embrouille par ici. Mais peut-on capte une sale odeur ? Et là, c'est... Oh, ça pue le crabe. Tu le vois, Denis ?
2: Non, je vois rien. Attends, il y a un truc brun au fond de cette faille. Oh, c'est gros, hein ? Oh oui, c'est un gros crabe, un tourteau, dans la grotte, là, juste à côté de toi.
1: Un tourteau ? Oh, ça craint ! Arrière toute, on recule !
2: Mince, je crois qu'il t'a senti, lui aussi. Le voilà qui sort de sa caverne.
1: Je l'ai capté trop tard. Je suis à fond. J'ai les ventouses qui chauffent.
0: L'étoile de mer prend la fuite, mais à 8 cm par minute, ça n'avance pas des masses. C'est même ridicule par rapport au tourteau et ses grandes pattes articulées. Et... Aïe! Il la rattrape déjà. Oh! Le voilà qui saisit l'étoile de mer avec sa grosse pince et qui l'attire dans sa grotte.
1: Ah! Mais lâche-moi, maudit crabe! À moi, mes petons! Accrochez-vous à tout ce que vous trouvez! On lâche rien, hein! On n'est pas de la bouffe pour crabes!
0: Toutes les podias de l'étoile de mer se sont agrippées aux parois du rocher, aux cailloux, aux algues et même aux bigorneaux, fixées comme des crampons pour lui éviter d'être emporté au fond de l'antre du crabe gigantesque.
1: Oh, il est trop costaud, celui-là! C'est bien ma veine! C'est qu'il serre fort en plus! Aïe!
0: Mince alors! Elle s'est amputée du morceau de bras que le crabe avait attrapé. Elle perd un morceau de son corps, mais conserve le reste.
1: Eh ben voilà! Faut savoir perdre pour gagner!
0: Cette capacité à abandonner un morceau de soi s'appelle l'autotomie. Le corps de l'étoile de mer porte des zones prédécoupées qu'elle peut sectionner en cas de danger. Si on serre trop fort, une contraction musculaire de la bestiole entraîne la déchirure le long des pointillés. C'est magique! La blessure va très vite cicatriser, sans s'infecter. Et dans quelques semaines, un nouveau bras agitera ses podia.
1: Bon, elles sont où les moules? Cette baston m'a plus qu'ouvert l'appétit.
2: Un peu plus haut, juste au niveau de la surface.
1: Ah, ça y est, je les sens. Le bon fumet de chair de bivalve.
2: Dis l'étoile, est-ce que les goélands, ça mange des étoiles de mer?
1: Oui, pourquoi?
2: Eh ben, parce qu'il y en a un qui vient de se poser et qui avance vers toi.
1: Ah, mais c'est pas vrai! Mais qu'est-ce qu'ils ont tous aujourd'hui? Je suis le seul truc à bouffer dans cette flaque ou quoi?
0: L'oiseau approche. Il regarde dans l'eau, dans les failles des rochers, soulève une ou deux algues. Ah mince, ça y est, il a repéré l'étoile. Il trotte vers elle et... Oh, le méchant coup de bec! Le goéland vient de sectionner un bras de l'étoile.
1: Et mince, un de plus, enfin, un de moins, je veux dire.
0: Le goéland s'est envolé avec le bout d'étoile de mer qui lui a coupé net. Il en est très friand. comme les mouettes d'ailleurs. Ce qui n'est pas illogique, car le mot goéland est un mot d'origine bretonne, gwellan, qui signifie mouette. L'étoile de mer n'a plus que deux bras. Une étoile à deux branches, c'est plus vraiment une étoile.
1: Eh, dis donc, je t'entends, Denis. C'est sûr que je ressemble plus à grand-chose, mais je m'en fiche, ça va repousser. Allez, hop, mes petons. On ne va pas se laisser démoraliser. À la soupe.
2: Incroyable. Elle avance toujours avec seulement deux bras. Ça y est, la voilà sur le banc de moule.
1: Allez, hop, au travail, mes petits petons. Allez. Oh, is. Oh, is. Oh, on ouvre la boîte à goûter.
0: L'étoile a choisi sa moule. Pas trop grosse, car les gros coquillages sont plus durs à ouvrir. Normal, ils ont de gros muscles de fermeture. L'étoile colle ses ventouses de podia à la coquille et force pour écarter les deux valves du coquillage. Mais la moule résiste bien, et pour l'instant, rien ne se passe. Tu penses réussir à l'ouvrir avec seulement deux bras, l'étoile? Tu vas te fatiguer.
1: Tu rigoles, Denis. Deux bras, c'est bien assez. J'ai un collagène spécial qui fait que je peux tirer sur les deux valves de la coquille sans aucun effort musculaire. J'écarte les coquilles et hop! Une fois que c'est entrouvert, paf! Un coup de collagène et je maintiens l'écartement sans que ça me coûte de l'énergie. La moule s'épuisera avant moi.
0: Le collagène, c'est une protéine qui donne de la rigidité au tissu et qui résiste aux étirements. On en trouve aussi dans les dents, les os ou les cartilages.
2: C'est un véritable bras de fer qui s'engage. Oh, on dirait que la moule fatigue. Mais elle n'a pas de collagène, elle. Son effort faiblit et les deux coquilles s'ouvrent. Mais qu'est-ce que tu fais, l'étoile?
1: Je vais manger, quelle question. Je l'ai pas ouverte pour rien.
2: Et c'est quoi ce grand voile blanchâtre que tu sors par la bouche?
1: C'est mon estomac. Je ne vais pas me fatiguer à mâcher. Pour manger, je sors mon estomac, je le pose sur la moule, je répands quelques sucs digestifs et j'attends que ça agisse. Quand son corps est bien liquéfié, j'aspire, je remballe mon estomac et je me tape une petite sieste. Non, mais faut que je te dise, Denis, j'ai la digestion délicate. Et j'aime bien être tranquille pendant que ça macère. Ça m'évite des aigreurs, si tu vois ce que je veux dire.
0: C'est bon, l'étoile, j'ai compris. Je te laisse digérer.
1: Super. Je ne te fais pas coucou. Les deux bras qui me restent sont occupés, mais le cœur y est.
0: Pendant cette aventure, nous avons entendu le mot goéland. Est-ce un animal paresseux? Un oiseau au nom d'origine bretonne? Un pays disparu. Bravo! Le goéland est bien un oiseau dont le nom d'origine bretonne est gwellan et signifie mouette. C'était un peu gore, mais c'était bestiolement génial.
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0: Oh, il est beau.
1: Oh, il est là.
2: C'est lui, le voilà.
0: Où est-ce qu'il va ?

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1: 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Salut, petites oreilles. Dans cet épisode, tu vas entendre la musique du rugby. Celle qui marque des essais, qui fait la mêlée et qui s'envole entre les poteaux. Alors, attrape un ballon ovale et viens faire la passe à Octave et Milo. Cet après-midi, Octave est invité à jouer au rugby avec ses copains, mais il n'est pas très emballé. On peut se faire mal au rugby. Milo l'encourage. Si tu veux, je viens avec toi. J'adore le rugby. Oh, ce serait super! Et les voilà en route pour le stade derrière chez eux. Quand ils arrivent sur le terrain, il n'y a que des garçons. Milo sent bien qu'elle n'est pas la bienvenue. Tu connais les règles au moins? Lui demande Hugo. Mieux que toi. Ça m'étonnerait. Et si? Et non? Et si? Et non? L'ambiance est un peu tendue. Octave prend sa défense. Mais si, elle connaît très bien les règles. Sa maman fait du rugby et elle va souvent la voir jouer. Milo, elle, ne dit plus rien, mais elle sent déjà la colère qui monte. Ils vont voir ce qu'ils vont voir, pense-t-elle. Et elle intègre l'équipe d'Octave. Le match commence. Tout le monde court à droite, à gauche. Mais personne ne fait jamais la passe à Milo, même Octave. Les minutes s'écoulent sans qu'elle ne touche le ballon une seule fois. Et quand elle réussit à l'attraper au vol et à courir jusqu'au camp opposé pour mettre un essai, Tom, Noah et Lucas lui foncent dessus pour la plaquer au sol juste avant. Alors Milo fait vite la passe à Octave qui court et dépose le ballon derrière la ligne blanche. Il a mis un essai! Bravo Octave! Bien joué! Toute son équipe court pour le féliciter. Milo est contente aussi, mais personne ne salue son action et sa passe décisive. Moussa tente de transformer l'essai, mais c'est raté. Le ballon n'est pas passé entre les poteaux. Allez, le match repart. Milo arrive aussitôt à intercepter le ballon. Elle court comme une flèche vers la ligne adverse. Soudain, elle sent une main qui l'attrape au cou et qui la tire vers l'arrière. Milo tombe par terre et lâche le ballon. Quand elle se relève, elle explose. « Alors ça, c'est pas du jeu !» dit-elle à Robin qui l'a fait tomber. « C'est interdit de plaquer en prenant par le cou. Tu devrais avoir un carton rouge

0: Je vais être exclue du terrain. En tout cas, puisque c'est comme ça, moi, j'arrête de jouer avec vous. Et avant de partir, elle tape de toutes ses forces dans le ballon. Tous les garçons du match assistent à la scène et regardent le ballon passer entre les deux poteaux de l'autre côté du terrain. Ça alors ? Elle a réussi à transformer l'essai. Ils sont bouche bée. Mélo, qui n'a même pas vu son exploit, est en train de quitter le terrain, les larmes aux yeux. Alors, toute la bande se met à courir derrière elle pour la rattraper. Attends, Mélo ! Mélo, reviens ! C'est incroyable ! Tu as mis le ballon entre les deux poteaux ! Mélo ne les écoute pas. Allez, excuse-nous. C'est vrai qu'on pensait que les filles ne savaient pas jouer au rugby. Mais tu viens vraiment de nous prouver le contraire. Bon, on a besoin de toi. Aide les petits joueurs à faire revenir Mélo dans le match. Allez, Mélo, allez! Allez, il faut que tu l'encourages de tout ton cœur. Allez, Mélo, allez! Allez, tu prends ta plus belle voix à gorge déployée. Il faut que tu y crois, hein, pour qu'elle revienne dans le match et qu'elle marque des essais. Allez, Mélo, allez, Mélo, allez! Allez, Mélo, allez, Mélo, allez! Oui, tu ouvres grand la bouche, on veut entendre à pleine voix. Je suis sûre que ça va l'aider à changer d'avis. Allez, Mélo, allez! Encore un peu? J'ai l'impression que c'est en train de marcher. C'est bon! Grâce à toi, Mélo décide finalement de revenir jouer. Promis juré, vous allez me faire des passes? Demande-t-elle en cachant un petit sourire. Oui, et c'est toi qui transformeras tous nos essais. Et voilà tous les petits joueurs qui exultent. Mélo est revenu! C'est reparti pour un tour. Au moment de la mêlée, c'est elle qui récupère la balle et qui détale en semant tous ses adversaires. Elle fait la passe à Martin, qui l'a fait à Octave, qui l'a fait à Bilal, qui l'a fait à Moussa, qui l'a fait à Pierre. Et c'est encore un essai transformé pour l'équipe de Mélo. À la fin du match, elle est portée par toute son équipe. Hip hip hip, hourra ! Crient-ils tous en chœur pour saluer sa performance. Heureusement qu'elle était là. 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
1: Alors, elle t'a plu cette histoire ? Qu'est-ce qu'on pourrait bien faire maintenant ? Une marelle ? Un petit dessin ? Une potion magique ? Ah, je sais ! Et si on écoutait un

0: Les éléphants, les girafes, les bisons, et comment ça se fait qu'il n'y a pas les ours?
1: Mais oui, les ours, ça y est, j'ai compris. C'est l'ourson, Tony, notre ami. Tony, le petit ours qui nous a fait venir.
0: Colline et François se rappellent comment ils l'ont trouvé un jour dans le jardin de François, puis comment, avec Vagabond, ils l'ont aidé à rejoindre sa maman dans la montagne. Alors ils courent jusqu'à l'enclos aux ours, et Tony est là, tout seul, dans une grande cage. Et ils se mettent à leur faire une petite danse dès qu'il les aperçoit. Il faut vous expliquer que Tony ne connaît pas les mots comme nous. Et quand il veut dire quelque chose, au lieu de parler, il fait une danse.

0: Mais oui, c'est moi, Tony l'ourson, un berger m'a trouvé dans la montagne où je jouais. Il a cru que j'étais perdu, mais comme il ne savait pas comment on s'occupe des bébés ours, il m'a donné aux os. J'ai dansé pour vous faire une lettre, et la chouette Hulotte qui habite en face vous a écrit de ma part avec une de ses plumes. T'en fais pas, Tony, dit Colline. On va revenir te voir très souvent. T'apporter les cadeaux. Et François ajoute, c'est Vagabond qui va être bien étonné quand il va savoir que tu es là. Ils se font plein de petits signes d'amitié et Tony danse pour eux, encore une fois. Mais Colline et François ont le cœur serré de le voir prisonnier.
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0: n'est pas les plus mal lotis quand je vois les vautours d'à côté. 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
2: Coucou. Coucou. Tu es là ? Tu m'entends ? Alors, ouvre grande tes oreilles, je vais te raconter une histoire. Une histoire qui est arrivée à Toudou, mon doudou. Toudou, à la ferme. Toudou, mon doudou, est tout chou, tout mou, tout fou. Il me suit partout. Tiens, le voilà. Aujourd'hui, Toudou visite une ferme. Une ferme, c'est une grande maison avec une cour au milieu. Dans la cour de la ferme, il y a un tracteur rouge avec de grandes roues et de très très gros pneus. Et assis tout en haut derrière son volant, il y a le fermier qui klaxonne pour nous dire bonjour. Bonjour, monsieur le fermier. Dans la cour de la ferme, il y a un chien. Bonjour, le chien. Dans la cour de la ferme, il y a l'étable avec les vaches. Bonjour, les vaches. Regarde, Toudou, comme elles sont belles. Avec leurs cloches autour du cou. Certaines vaches ont des taches marron, d'autres des taches noires. Elles ont de grands yeux très doux, avec de grands cils. Est-ce que tu sais, Toudou, que les vaches ont des prénoms, comme toi et moi ? Toudou, je te présente Bichette, Choupette et Blanchette. Elles ont l'air contentes de nous voir. Oh, regarde, Toudou. Bichette est en train de faire la toilette de son petit veau. Elle le lèche avec sa grande langue pour qu'il soit tout beau. Et toi, est-ce que tu as déjà vu des vaches ? Elles étaient de quelle couleur ?

Dans la cour de la ferme, il y a le poulailler avec les poules et le coq. Bonjour les poules.

C'est l'heure de leur donner à manger. Tu veux apprendre à le faire, Toudou? Alors, tu prends les graines dans le seau et tu les lances. Les poules vont venir les picorer. Bravo, Toudou. Et toi, est-ce que tu as déjà donné à manger à des poules? Dans le poulailler, il y a aussi des œufs. Il faut chercher dans la paille et faire attention de ne pas les casser. Oh, regarde, Toudou, j'en ai trouvé deux. Ils sont encore tout chauds. Un pour toi et un pour moi. On pourra les manger demain matin au petit déjeuner. Dans la cour de la ferme, il y a les cages des lapins. Toudou ouvre une cage pour caresser un lapin. Il a de grandes oreilles et une petite queue toute ronde. Le lapin tremble un peu. Il doit avoir un peu peur. Toudou lui fait un câlin pour le rassurer. Le lapin est tout chaud et ses poils sont si doux. Maintenant, Toudou, il faut changer la paille des lapins pour qu'ils dorment dans une cage toute propre. Tu veux apprendre à le faire?

Bravo, Toudou. Tu t'es encore débrouillé comme un chef. Tu peux leur donner une feuille de chou et des petits bouts de carottes. Ils adorent ça. Oh, mais toi aussi, Toudou, tu aimes les carottes maintenant. Tu veux bien les partager avec les lapins ? Toudou, regarde le gros cochon. Il a dû sentir l'odeur de la carotte. Tu sais, Toudou, les cochons, ça mange de tout, mais ça ne mange pas les doudous. Regarde, Toudou, je crois que le mouton veut devenir ton copain. Au revoir, petit mouton. On a passé une belle journée à la ferme. Et toi ? Est-ce que tu es déjà allé dans une ferme ? Il y avait des poules ? Des lapins ? Des cochons ? Des moutons ? Des éléphants ? Et maintenant, c'est l'heure de danser. Avec tes pieds, avec tes mains, avec ta tête ou avec ton nez.

0: Et maintenant, pour faire apparaître une nouvelle musique, tape dans tes mains trois fois avec moi. Attention. 1, 2, 3.
1: En deux petits, voilà.

0: M'entends-tu ?
1: Je prends mon fusil, j'arrive !
2: Sauve-nous !

0: Anatole, ça ne dérangeait pas. Je me demande même s'il les entendait. Il était rêveur. Il était distrait. Il avait toujours l'air d'être ailleurs. Il avait un secret. Pas un petit secret de polichinelle. Pas un petit mystère de rien du tout. À échanger contre 3 billes et un paquet de chewing-gum. Non, un grand, un formidable secret. Tu aimerais savoir ce que c'était ? Écoute bien.
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0: La sorcière ne veut plus être méchante. Il faut absolument trouver le prince charmant. Il y en a un au moins.
1: Dans tous les contes, il y a une sorcière et un prince charmant pour l'équilibre.
0: On va le chercher.
1: C'est plus facile à dire qu'à faire. Mais allons-y. Tourne la page suivante.

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1: 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La nuit. Salut, petites oreilles. Dans cet épisode, tu vas entendre la musique de la nuit. Une musique pleine de rêves, d'étoiles et de petits bruits bizarres. 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

Ce soir, Mélo dort chez Octave. C'est la nuit. Dehors, il fait tout noir. Seule la lune éclaire un peu le ciel. Les deux amis la regardent depuis la chambre d'Octave. Il a une grande fenêtre au plafond qui donne directement sur le ciel. Et ce soir, la lune prend toute la place. Elle est ronde et très lumineuse. C'est la pleine lune.

Octave et Mélo n'ont pas encore sommeil. Alors ils se racontent des histoires. Ils aimeraient faire un tour sur la Lune. Ils auraient une super fusée pour y aller. Ils construiraient une grande cabane dessus, rien que pour tous les deux, et ils pourraient y jouer toute la journée. Le rêve!

Octave connaît bien les étoiles. Il en montre certaines à son ami. Celle qui brille très fort, c'est l'étoile du berger. Elle indique le nord. Et puis à gauche, la constellation de la Grande Ourse. Celle qui ressemble à une casserole. Mais l'eau est subjuguée. Elle ne parle plus. Elle est absorbée par la beauté de ce ciel scintillant dans la nuit.

Octave et Mélo sortent brusquement de leur rêverie. Le verre d'eau qui était posé sur la table de chevet de Mélo vient de tomber. Ils sentent des choses bouger dans la pièce. Comment est-ce possible? Qu'est-ce qui se passe? Leurs cœurs battent à toute allure. Vite, ils rallument la lumière. Mélo est tétanisé. Octave prend son courage à deux mains pour chercher qui a fait ça. Sous le bureau? Rien. Sous le lit? Rien. Dans l'armoire? Toujours rien. Il commence à s'inquiéter lui aussi. À toi de jouer. Donne du courage à Octave. Fais comme moi. Tu l'encourages. Allez Octave, allez vas-y, tu vas y arriver, tu vas trouver. On est avec toi. Allez, encore plus fort, donne de la voix. Il faut que tu y crois vraiment, sinon ça ne marchera pas. Allez Octave, tu vas trouver. C'est génial, ça l'aide beaucoup, ça lui...

Mais notre petit héros ne sait vraiment plus où regarder. Il a déjà cherché partout. Derrière la commode, dans les tiroirs, sous le tapis, dans le coffre à jouets. Rien, nulle part. Oh ! Tiens, tiens. Il voit quelque chose dépasser derrière le rideau. La queue du chat ! C'est Fripouille, son chat qui est passé par là. Mais oui, c'est lui qui a renversé le verre avant d'aller se cacher. Oh ! Octave et Mélo sont rassurés. Pour reprendre leurs esprits avant de se coucher, Octave et Mélo jouent un peu de musique. Octave à la harpe, Mélo au violon. Mais chut, pas trop fort pour ne pas

Il est vraiment très tard maintenant. Au dodo, Octave et Mélo. Et surtout, faites de beaux rêves.

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0: Je m'appelle Colette. Et toi?
1: Moi, c'est Anne François.
0: J'aimerais te dire un mot.

0: Gnagnagna.
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3: Coucou!
4: Coucou!
3: Tu es là? Tu m'entends? Alors, ouvre grande tes oreilles, je vais te raconter une histoire. Une histoire de Toudou, mon doudou. Toudou et les mots doudou. Toudou, mon doudou, est tout chou, tout mou, tout fou. Il me suit partout. Le voilà. Il entre dans la cuisine. Il monte sur une chaise. Il se met sur la pointe des pattes. Mais qu'est-ce qu'il fabrique encore? Oh! Il a ouvert un tiroir. Oh! Mais qu'est-ce qu'il fouille farfouille? Qu'est-ce que c'est que ce bruit? On dirait des biscottes? Des carottes? Ça craque sous la dent. Je crois bien que Toudou, mon doudou, est encore en train de manger des gaufrettes. Tu sais, Toudou, mon doudou, est super gourmand. Et ce qu'il aime plus que tout, ce sont les gaufrettes. Mais pas n'importe quelle gaufrette. Toudou, mon doudou, est fou. Mais fou. Des gaufrettes à la vanille. Que c'est bon. Et ça croustille. Et toi? Est-ce que tu aimes aussi les gaufrettes à la vanille? Oh là là! Toudou a mangé toutes les gaufrettes. Et bien sûr, il en veut encore. Gaufrettes! Gaufrettes! Non, Doudou, ça suffit maintenant! Tu as assez mangé, tu n'auras plus faim pour le dîner.
5: Gaufrette. Gaufrette. Gaufrette.
3: Maintenant, Toudou, mon doudou, fait la tête à cause des gaufrettes. Il a un gros chagrin. Il pleure dans son coin.
5: Une petite tortue. Une petite tortue. Point tu. Point tu. Dodu. Dodu.
3: Tu as entendu? Une petite tortue. Pointue. Dodu. Qu'est-ce que c'est que ces drôles de mots? Ce sont des mots doudou, des mots magiques. Une petite tortue, pointue, dodue. Ce sont les mots préférés de Toudou, mon doudou. Ils lui font du bien quand il en a besoin. Ils font disparaître ses chagrins. Et après, tout va bien. Tu vois, ça va mieux maintenant. Toudou est content. Et toi, est-ce que tu as aussi des mots doudou? Des mots qui te consolent quand tu es triste? Ou que tu aimes répéter quand tu es heureux? bien me les dire.

0: Oh là là, quelle histoire! Et maintenant, qu'est-ce qu'on fait? Tu as une idée? Oh! Tu n'aurais pas envie de chanter? Allez, musique!
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0: Ah, Sacha, tu veux sortir, hein? C'est l'heure. Allez, mon chat, file par la fenêtre.
1: Dis, Tintinabule, pourquoi il veut toujours sortir quand c'est la nuit, Sacha?
0: Ben, parce que ça lui plaît, la nuit.
1: Oui, mais pourquoi il revient que le matin, hein? Et qu'est-ce qu'il fait toute la nuit dehors?
0: Ben, il court après les souris.
1: Tu dis ça, mais tu sais rien. Et pourquoi on va pas voir ce qu'il fait dehors la nuit, Sacha?
0: Oh, pourquoi? Eh, mais t'as eu une bonne idée, Timothée. Si on le suivait. Allez, pas une seconde à perdre. Viens dans le jardin. Allez, vite, il va filer.
1: Ah, oh ben oui, mais ouais, moi, je mets mon bonnet quand même, hein. Mais où t'es, Tintinabule? Mais il fait noir.
0: Chut, ne crie pas comme ça. Tiens, regarde. J'ai mis l'échelle contre le mur. On va grimper. Sacha est sur le toit.
1: Il faut monter sur le toit.
0: Bah oui, quoi. Oh, c'est pas très haut. Allez, vas-y.
1: Bon, d'accord.
0: Allez. Oh, oui.
1: C'est haut quand même, hein.
0: Tiens, assieds-toi dans la gouttière.
1: Ouais.
0: À côté de moi.
1: Ça y est. Oh. Où il est, Sacha?
0: Là, tout en haut du toit.
1: il tend son cou comme une grue. Oh, il chante.
0: Regarde tout ce ruban de musique qui tombe du ciel, qui s'enroule autour de lui.

0: Il s'envole. Timothée, il s'envole.
1: Sacha.
2: Oh, il a disparu dans la lumière. Oh,
0: incroyable. Un chat qui parle et qui vole.
1: Allez, on va le suivre, hein, et puisqu'on l'a dit.
0: Bah, on peut pas, voyons. Bah, tu sais voler, toi?
1: Non, mais je sais miauler. Et il m'a appris, Sacha.
0: Moi aussi, il m'a appris.
1: Et ben alors, on va miauler comme il fait un long, long, long, long miaou.
0: Comme si on chantait?
1: Oui.
0: Ouais, allez, donne-moi la main.

0: Je suis un oiseau.
1: Un aigle royal.
0: Une étoile filante.
1: Une fusée.

0: Il fait plus nuit. C'est le jour ici.
1: Regarde, il y a un pays. On descend, hein? Ah ouais, on descend. On descend.
0: Et hop!

0: fait. Ah, c'est joli ici.
1: Oui, c'est là qu'il doit être, Sacha. Allez, on va chercher.
0: Peut-être dans cette maison? On entre? Oh, c'est fermé à clé.
1: Hé, attends! C'est marqué quelque chose sur la porte?
0: Ah oui. Pays de la musique. Département de la chanson. Maison pour transformer une chanson.
1: Bah, que ça veut dire?
0: Aucune idée, hein? Tiens, il y a une sonnette.
1: Ah oui.
0: J'appuie?
2: Veuillez chanter votre chanson dans la boîte aux lettres.
0: Une chanson? Il faut qu'on chante?
1: Bah, sans doute.
0: Tu connais une chanson, toi?
1: Je connais bien une souris verte.
0: Oh oui, moi aussi. Allez, on chante. Tiens, approche-toi de la boîte aux lettres.

0: chat.
1: Ça y est, ça s'ouvre.
2: Prenez votre baguette dorée. Tout ce que vous toucherez avec cette baguette se mettra à chanter.
1: Je comprends rien du tout. Si je touche un objet avec cette baguette, il va se mettre à chanter une souris verte.
3: Oui ? C'est une baguette magique. Tiens, viens par ici, il y a des choses.
1: Oh ! On dirait une chambre d'enfant.
3: Oh oui, et un petit lit. Et puis il y a plein de jouets. Attends, je vais toucher... La belle poupée avec ses joues roses et sa jolie robe.
1: Oh ouais, vas-y, touche-la.

0: Oh, je vais essayer aussi. Je vais toucher...
1: Allez.
0: Oh, l'éléphant babar. Le gros babar. Attention.

0: Elle est toute transformée, notre chanson.
1: Bah forcément, il chante comme un éléphant.
0: Mais alors, la petite souris en plus que j'aperçois sous le lit, comment elle chanterait, elle?
1: Oh ouais, attends, c'est mon tour, je vais la toucher, la souris. Elles sont toutes décorées.
0: Ouais, je connais. C'est des poupées qui viennent d'un autre pays. De loin, loin.
1: Alors, elles chantent pas français?
0: On va voir. T'en touches une et moi l'autre.
1: Ouais.
2: Quand des wallis moi, holy moly moly, holy money, daddy one, dolly money, daddy one, goody molly wallo, oji wadi wallo, ivo di wawa, ino boni
1: boni ma. Enfin, ça, c'est du charabia. Moi, j'ai rien compris.
0: Ah, si, on reconnaît bien notre chanson quand même.
1: Hé, regarde, j'ai trouvé une autre poupée encore. Et viens voir comme elle est pas belle.
0: Arrête, elle la touche pas! C'est une sorcière!
1: Tu crois? Une vraie?
0: Ben, pas une vraie! C'est une marionnette! On sait jamais, hein!
1: Ah, bah oui, avec les marionnettes, on sait jamais qu'est-ce qui est vrai et puis qu'est-ce qui est faux, alors! Et puis moi, j'aime pas les sorcières!
0: Et j'ai une idée!
1: Quoi?
0: Tu vois la petite goutte qui tombe du robinet?
1: Bah oui! Oh! Ah, ouais, tu vas la toucher avec ta baguette!
0: Oh, bah oui, pourquoi pas! Allez, écoute bien.
3: You know, so you feel the you give go no real so le ver be de je t'es mais là je l'amour. C'est trop pas. Je c'est me dis là que je l'aime, mon Dieu. T'entra, je l'aime, mais là, c'est en train de me dire celui.
1: Ah ben c'est malin, il y a plein d'eau par terre maintenant. Oh, mes chaussures sont toutes mouillées, faut que je les enlève, moi.
0: Et comment elles chantent, tes chaussures, dans l'eau?
1: Mes chaussures, elles chantent. Hey, passe-les-moi, attends. Je vais m'asseoir sur le lit pour les remettre. Mais qu'est-ce que c'est ça?
0: Ta baguette. Ta baguette, tu l'as posée sur le drap. Alors il se met à chanter.
1: Oh là là. Oh, regarde, il soulève doucement.
0: Oh, il ondule. Tu fais des vagues.

0: Il est drôle, le drac, quand il chante. Il fait... oui.
1: Ouais, mais en tout cas, fais attention où tu poses ta baguette.
0: Bah moi, je la pose sur là où je peux...
1: Attention, t'as failli toucher la sorcière.
0: Oh, mais moi, je la pose sur la photo de la vilaine petite fille.
1: Bah quoi, elle est pas vilaine.
0: Bon, elle a une drôle de tête, moi, je l'aime pas. Tiens, je vais lui donner plein de coups de baguette.
2: Une souris verte qui courait dans l'herbe. Je l'attrape par la queue, je la montre à ses messieurs. Ses messieurs me disent, trempez-la dans l'huile, trempez-la dans l'eau, ça fera un escargot tout chaud.
0: Et si on donnait des coups de baguette partout?
1: Oh ouais, génial! Sur les patins à roulettes!
0: Sur le 10!
3: Très verte! Qui courait dans l'herbe! Je l'attrape par la queue et je la montre à ses messieurs!
0: Sur le robot!
3: Qui court? Trempez-la dans l'huile! Je trempez-la dans l'eau!
0: Sur les punaises. Une souris verte qui dans l'herbe.
1: T'as touché la sorcière.
0: Mais je l'ai pas fait exprès.
4: Ces messieurs. Ces messieurs me disent, trempez-la dans l'huile, trempez-la dans l'eau, ça deviendra un escargot.
0: Elle s'approche de nous.
5: Alors, elle t'a plu cette histoire? Qu'est-ce qu'on pourrait bien faire maintenant?

0: Coucou.
1: Coucou.
0: Tu es là? Tu m'entends? Alors ouvre grande tes oreilles. Je vais te raconter une histoire. Une histoire qui est arrivée à tout doux, mon doudou. Tout doux aide à la maison. Tout doux, mon doudou, est tout mou, tout chou, tout fou. Il me suit partout. Ce matin, je me réveille, j'ouvre les yeux, mais Toudou n'est pas là. Il n'est pas dans mon lit, à côté de moi. Toudou ? Toudou ? Où es-tu, mon doudou ? Toudou ? Tu es dans la cuisine ? Toudou m'a fait une surprise. Il a préparé tout seul le petit déjeuner. Ça sent drôlement bon. Toudou a fait chauffer le lait. Il a beurré les tartines. Il a pressé une orange. Oh, merci Toudou, mon doudou. Comme c'est gentil. Et toi, est-ce que cela t'arrive aussi de préparer le petit déjeuner pour ta famille? Bon, allez, maintenant c'est l'heure de ranger ma chambre. Tu veux bien m'aider, Toudou? Merci, Toudou. On ira plus vite si on est deux. Ici, on range les jouets. Là, les peluches. Les livres dans la bibliothèque. Ouf ! C'est fini. Tout est rangé. Il ne reste plus qu'à balayer. Tu balayes comme un chef, Toudou. Sans toi, je n'y serais jamais arrivée. Heureusement que tu es toujours là pour m'aider.

Tout doux? Tu fais la vaisselle maintenant? Regarde ce que je t'ai apporté pour te remercier. Tiens, une gaufrette à la vanille. Tu te souviens? Tout doux, mon doudou, adore les gaufrettes. Et pas n'importe lesquelles. Celles qu'il préfère, ce sont les gaufrettes à la vanille. Tout doux, tu n'en veux pas? Je ne comprends pas. C'est une gaufrette à la vanille qui croustille. Tu ne veux vraiment pas arrêter de faire la vaisselle pour manger une gaufrette? Je crois bien que tout doux mon doudou préfère m'aider que manger ses gaufrettes préférées. Qu'est-ce que c'est que ce bruit? On dirait que j'entends Séraphin le dauphin. Bah oui, c'est bien lui. Bah, qu'est-ce qu'il fait là? Séraphin vient donner un coup de main à tout doux. Et toi, tu as déjà vu un dauphin faire la vaisselle?

Et voilà la baleine bleue. Ouh ! Elle chante en lavant les casseroles.

Et toi, est-ce que tu aimes aider à la maison? Est-ce que tu aimes ranger, balayer, faire la vaisselle? Est-ce que tu chantes en lavant les casseroles? Et maintenant, c'est l'heure de danser. Avec tes pieds, avec tes mains, avec ta tête ou avec ton nez.

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1: 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Salut, petites oreilles. Dans cet épisode, tu vas entendre la musique du football. Une musique qui court, qui fait des dribbles et qui marque des buts. Alors, enfile tes crampons, on t'attend sur le gazon. Cet après-midi, Octave et Mélo ont rendez-vous avec leurs voisins pour faire une partie de football sur le terrain derrière chez eux. Octave met ses baskets et prend son ballon avant de passer chercher Mélo. Elle n'a pas fait les choses à moitié. Elle a mis son short de sport et des grandes chaussettes qui montent jusqu'aux genoux. Elle a même trouvé des chaussures de foot à crampons. Une vraie footballeuse. Allez, on y va ? Tout le monde est là. Samir, Olga, Léon, Lila, Clément, Yacine, Anton, les jumelles Mia et Alissa. Abdel, Suzy, Valentin et son petit frère Marius. Avant de jouer, il faut constituer les équipes. Aujourd'hui, Octave et Mélo sont les deux capitaines. Samir, lui, fera l'arbitre. En plus, c'est le plus grand. On tire à pile ou face pour savoir quelle équipe aura le droit d'engager la partie. C'est celle d'Octave. Lui s'est déjà installé dans les cages. Il est gardien. Il aime bien parce qu'il ne faut pas trop courir. Mélo, elle, est attaquante, bien sûr. Prête à mettre des buts. Elle s'entraîne à faire des dribbles avant que le match ne commence. Allez, à toi de jouer. Est-ce que tu sais faire des dribbles ? C'est une technique pour ne pas se faire piquer le ballon par un adversaire quand on est sur le terrain. Prends un ballon dans ta maison, de préférence un ballon en mousse. C'est mieux pour ne rien casser. Tu le mets dans tes pieds et puis tu le fais passer d'un pied à l'autre sans qu'il ne s'échappe. Gauche, droite. Droite, gauche. Gauche, droite. Droite, gauche. Voilà. Alors, c'est bon ? Tu es au point ? Le but du jeu, c'est de le garder toujours entre tes jambes. Ah ! Samir siffle le début de la partie. Tous les petits joueurs se lancent derrière la balle. Qui part à gauche ? Qui revient à droite ? Et qui repart à gauche ? Olga fait une belle passe vers l'avant du terrain. Le ballon tourne dans les airs. C'est Clément qui le récupère. Mais Yacine le dribble et le redonne à Mélo. Mélo qui se met à courir dans l'autre sens avec le ballon. Elle se rapproche des buts adverses. Octave se concentre. Mais au dernier moment, Mia réussit à intercepter le ballon en faisant un petit crochet à Mélo. C'est raté. Et le ballon repart de l'autre côté grâce à un beau coup de pied d'Octave. Mais Mélo n'a pas dit son dernier mot. Elle sait qu'il ne faut pas laisser passer sa chance une deuxième fois. Elle remonte le terrain. Elle pique la balle à Marius et en un clin d'œil, la voilà déjà devant Octave. Elle regarde son pied, puis le but et elle frappe sans hésiter. Octave se lance sur la balle
2: Mais trop tard. Et elle s'enfonce dans les filets. But ! Mello a marqué ! 1-0 pour l'équipe de Mello. Youpi ! Bravo ! Et voilà toute son équipe qui se précipite pour la féliciter. Tout le monde porte Mello du bout des doigts. Waouh, elle est trop forte.

Les petits joueurs de son équipe sautent et dansent. Ils se mettent à faire le tour du terrain comme ils l'ont vu à la télé. Quelle ambiance! Il y en a même qui enlèvent leur maillot. Et puis d'autres qui font des grimaces à l'équipe d'Octave. C'est l'euphorie! Le match reprend, mais Octave est tout penaud. Il s'en veut. Il se dit qu'il aurait dû mieux anticiper la frappe de Mélo. Gardien, ce n'est peut-être pas trop son truc finalement. Et quand Samir, l'arbitre, siffle la fin de la partie, il y a toujours 1-0. Oh non ! Son équipe a perdu. À cause de lui. Tous les joueurs en herbe se serrent la main. Mélo vient faire un petit bisou à Octave. Allez, Octave, ce n'est qu'un jeu. Tu feras mieux au prochain match. Ouais, t'as raison. Et si on faisait la revanche maintenant? Bonne idée! Et voilà tous les petits footballeurs qui repartent sur le terrain.

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2: En attendant la prochaine histoire, on va danser un peu. Tu me donnes la main ? Allez, c'est parti !

0: Coucou.
1: Coucou. Tu es là? Tu m'entends? Alors, ouvre grande tes oreilles, je vais te raconter une histoire. Une histoire qui est arrivée à Toudou, mon doudou. Toudou rêve en ou. Toudou, mon doudou, est tout mou, tout chou, tout fou. Il me suit partout. Tiens, le voilà. Chut, c'est la nuit. Toudou, mon doudou, s'est blotti dans mes bras. Il ronronne comme un petit chat. Que c'est bon d'avoir un doudou tout doux. Tu entends? Toudou, mon doudou, bâille. Il bâille à s'en décrocher la mâchoire. Il ferme les yeux. Il respire profondément. Il se tourne dans le lit, se retourne et se tourne encore et encore. Impossible de s'endormir. Et toi, est-ce que cela t'est déjà arrivé ? D'avoir du mal à t'endormir. Comme le sommeil ne vient pas, Toudou se lève du lit sur la pointe des pattes.

Il écoute les bruits de la nuit. Tu entends? Tu reconnais ce son? Quel est l'animal qui fait dans la nuit? Tu as raison. C'est un hibou. Et c'est Loulou. Loulou le hibou, un copain de Toudou. Mais Toudou, mon doudou, n'a toujours pas sommeil. Pas sommeil du tout. Il va à la fenêtre. Il regarde dans la rue. Et tu sais ce qu'il voit ? Un vieux monsieur qui promène son chien. Le vieux monsieur dit « Allez, Toutou, viens ici. Viens ici, Toutou. Toutou, mon Toutou. Toutou, allez, viens. Viens, Toutou. Allez, Toutou, Toutou. » Mais son chien ne l'écoute pas du tout. Toudou, mon doudou, a de moins en moins sommeil. Tout cela le tient en éveil. Il se passe tellement de choses la nuit. De sa fenêtre, Toudou voit la petite fille qui habite juste en face. Elle ne dort pas non plus. Elle est debout sur son lit et elle dit « Je veux jouer avec mon joujou. Mon joujou. Mon joujou. Mon joujou. » Toudou, mon doudou, bâille. Je crois bien que Toudou, mon doudou, commence enfin à être fatigué. Oh, attention, Toudou! Tu vas réveiller toute la maison. Allez, viens vite te coucher.

tout doux ronfle. Il s'est enfin endormi et il rêve. Et toi, est-ce que tu rêves aussi ? Cette nuit, tout doux mon doudou rêve de Loulou le hibou. Du toutou qui court partout. 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

0: Cette histoire m'a donné envie de danser. Pas toi? 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
0: Allez, viens, on va remuer nos popotins.

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